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Je sais que ça peut être un peu, ça peut paraître bizarre, mais quand je vois tes tatouages, j'ai l'impression que t'es pas n'importe qui. 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

0: Il est à présent l'heure de retrouver l'émission Écriture dessinée en compagnie de Bruno, qui fait sa rentrée aujourd'hui. Bonjour Bruno.
1: Bonjour Fabien. Yes, c'est la rentrée. Ça doit être comme ça qu'on le dit en anglais. Yes. Et oui, alors, il y a un événement. Samedi, il y a un événement. Deux mêmes événements. C'est un double vernissage à l'Orbise. Et l'Orbise est un lieu qui a rapidement pris une place pour la diffusion de la création contemporaine. Fidèle à une esthétique underground, Émilie Ouvrard et Sylvain Etchegaray, dans ce lieu de Pondéro, organisent une exposition permanente par an et un ensemble d'expositions temporaires. Samedi 19 septembre, double vernissage, nouvelle exposition permanente, le thème « L'embarras du soi » et celui de l'exposition duo de Monster Lune et Matt Conture. Monster Lune et Matt Conture sont nos invités aujourd'hui. À tout de suite.
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Bonjour à toutes et à tous. Vous l'avez entendu, Fabien est en régie. Ça fait du bien de se retrouver devant un micro. C'est même un grand plaisir. Vous pourrez entendre trois morceaux sélectionnés par Monster Lune et Matt Conture. On va d'abord écouter les Fuzztones, puis Phyllis, puis l'India Lunch. Et on finira avec le générique de fin qui cette fois sera un morceau de Courge, le groupe de Matt Conture. Cette année, je veux rubriquer un peu plus les parties de l'émission et donc faire des petits jingles. On commence avec les brèves.

les brèves. Ouais, c'est du Tom Waits, ça fait partie du même album, Mood Variations, qui est un très beau titre de Tom Waits. Alors, la brève d'aujourd'hui, eh bien, depuis le 10 septembre jusqu'au 10 octobre, la galerie Barbier à Paris, alors ça va concerner tous ceux qui nous écoutent dans le reste du monde, il y a une exposition Jean-Michel Nicolet, et plus particulièrement ses robots dessinés. C'est l'occasion pour la galerie de publier Mécanopolis, où nous retrouvons les créations de Nicolet sur cette thématique réalisée pour Métal Hurlant, mais aussi pour... Et il y aura aussi des œuvres plus récentes. Jean-Michel Nicolet a été un des auteurs phares de la revue Métal Hurlant, et son œuvre picturale reste vraiment un sommet. Eh bien... Virgule aussi. Alors non, c'est pas une virgule, c'est un nouveau jingle pour la suite, c'est-à-dire les nouveautés. Nouveautés. Alors la nouveauté, elle concerne directement Matt Conture et Monster Lune, puisque c'est le dernier numéro de la revue Burp. Burp est, est la revue de Matt Conture. Alors, il a participé à plusieurs revues, mais Burp, c'est vraiment une émanation de Matt Conture et du nombre d'auteurs dessinateurs qui sont dans son réseau. L'underground se caractérise aussi par ça, par cette mise en réseau international d'un grand nombre d'artistes, et le film de Francis Valero Underground montrait vraiment tout ce mouvement et tous les liens qu'il y avait entre chaque groupe, et Matt Conture était vraiment au milieu de cet ensemble. Et on peut retrouver avec par exemple la structure Le Dernier Cri cette même dynamique. Burp, donc, c'est son numéro 15 qui est tout frais, que vous pourrez voir donc pour l'exposition à l'Orbise. Et c'est vraiment le principe d'un ouvrage collectif, mais où il n'y a pas simplement de telle page à telle page, c'est un tel, et là, après, on change. Non, il y a vraiment cette façon d'interpénétrer les différents univers graphiques, et c'est ce qui est une des grandes forces aussi de l'underground, et Matt Conture et Monster Lune, Estelle, vont en parler plus précisément dans l'entretien. Beau papier, un peu brillant, couché brillant, et ça fonctionne tout à fait bien. C'est un petit format, on est dans cette continuité, une couverture couleur pour l'occasion, et fêter ce nouveau numéro de la série où il y a une partie assez étonnante qui rappelle le Codex Serafinianus, une sorte d'encyclopédie complètement imaginaire, et là où l'auteur a lui aussi déliré sur un le mode scientifique, et c'est assez réjouissant. Donc un ensemble d'univers graphiques avec à chaque fois cette force et cette possibilité toujours sous-jacente que ces différents univers puissent se connecter, s'interpénétrer. Alors, la revue Burp, une petite caractéristique qui est souvent propre un peu à l'underground, c'est qu'il y a un sommaire extrêmement précis avec un renvoi pour différentes pages, mais il n'y a pas de numéro de page. Donc ça, vous débrouillez, vous faites comme moi, et puis on se laisse, on suit, et c'est aussi très bien comme ça. Burp, numéro 15, à découvrir samedi sur le lieu de l'exposition, et puis ça sera après disponible à entrée libre
puisque c'est édité par l'atelier Entrée Libre qui se trouve à Montpellier. C'est un rue du Bail. C'est 22 rue du Bail, pardon. 2 rue du Bail, mais je vais y arriver. C'est 2 rue du Bail et c'est au cœur de Montpellier. Et c'est donc un lieu qui était un atelier. Et puis il y a eu les éditions Six Pieds Sous Terre qui avaient fait leur librairie. Burp numéro 15, donc par Matt Conture et un collectif d'artistes. Donc le prix, ce sera entre 6 et 10 euros. Vous verrez ça samedi. On écoute tout d'abord les Fuzztones et puis je reprendrai la parole pour vous présenter un peu plus précisément l'entretien avec Estelle Rivière et Matt Conture.

0: Bon, je crois que c'est le moment. Je vous emmène à l'Orbise. Vous êtes prêts? Allez, on y va. Alors, nous sommes à Pondéreau. Le lieu est dans l'alignement des bâtiments anciennement industriels, légèrement en retrait de la route. Et ce lieu d'art contemporain et singulier accueille aussi des résidences. Vous ne pourrez pas le manquer. Et en plus, samedi, il y aura du monde. Une grande pièce accueille une nouvelle exposition permanente, l'embarras du soi. Rupture avec les accrochages sans surprise et aux froids alignements, classiquement visibles dans nombre de galeries. Ici, au contraire, les œuvres foisonnent. C'est un véritable voyage et par rapport à l'exposition permanente précédente, là, on est dans un autre univers avec vraiment un grand changement. On n'est pas dans une quelconque répétition. Dans le prolongement de l'entrée, il y a un espace en longueur qui va accueillir les œuvres de Monster Lune et de Matt Conture. Les deux artistes présentent des œuvres personnelles et des créations en duo, et Matt Conture tient à l'expression « création à deux mains ». Je les rencontre sur les lieux pendant l'accrochage et ces deux artistes en fait se sont rencontrés à partir d'un carnet qu'ils se sont immédiatement partagés. Et la suite, vous allez la découvrir dans cet entretien. Alors Matt Conture et Monster Lune,
1: ouais.
0: Monster Lune et Matt Conture, donc nous sommes à l'Orbise. Vous faites un accrochage à quatre mains, des œuvres à quatre mains.
1: Ouais. C'est plutôt monodextre qu'ambidextre.
2: Oui, on se sert que de la droite. Du coup, c'est des œuvres à deux mains, mais chaque deux droites. Deux mains droites.
1: On n'aurait qu'une main, mais sinon, oui, quand même.
0: Pas les pieds.
2: C'est vrai, quand on dit à quatre mains, Matt, il est à cheval là-dessus à chaque fois. Il dit, mais non, c'est pas quatre mains, c'est deux mains.
0: Ouais. Cette précision essentielle.
1: Mon collègue Georges Moulard ici, j'ai remporté l'étude, m'a dit, mais non, enfin, on dessine avec ses deux mains. Je dis, ben non, on ne dessine pas avec mes deux mains. Mais si, mais si. Mais non, non, mais si, mais si.
0: Alors, comment travaillez-vous?
1: Avec une seule main.
0: Oui, mais comment ce qui est fait avec chacune de votre main droite,
1: ouais.
0: Comment ça se rencontre?
1: Ben une fois, elle s'est pointée chez moi et je lui ai tendu un cahier, je crois.
2: Ben non, c'était, je faisais une performance à la comédie, à l'Opéra Comédie de Montpellier, avec mes costumes. Et puis, je disais à Matt, tiens, tu gardes notre stand, mais il n'avait pas de carnet avec lui. Donc, je lui ai dit, prends le mien. Il était presque vide. Et quand je suis revenue, il était rempli, le carnet. Il y avait plein de personnages partout. Il y avait genre 15 pages de rempli parce qu'il était... il travaillait, il a dessiné pendant une demi-heure, comme ça. Et je lui ai dit, bon, ben, merci de me laisser de la place. Puis bon, après, j'ai emmené le carnet chez moi à Londres. Et je me suis dit, ah, c'est cool, j'ai les dessins de Matt dedans et tout. Et puis j'ai commencé à dessiner autour et puis ça a commencé comme ça. Mais là, on sortait pas encore ensemble vraiment, ça a commencé comme ça. Puis après, on a sorti ensemble et puis voilà, c'était ça nous... Ça fait une communication amoureuse à travers le dessin, comme on se voit tous les mois à peu près, comme ça on communique en même temps avec nos dessins. Quand on fait des visios, on se montre nos dessins.
1: Parce que maintenant, on a peut-être pas une douzaine de carnets de ouais. Dessins de tous les deux, mêlés. Et alors, pour la première exposition ici, à l'Orbise, on avait exposé plusieurs...
2: Oui, on les avait mis en démonstration, accrochés à un fil, avec quelques petits tirages photos des pages. Mais là, on n'a pas amené les carnets pour cette exposition, parce qu'on va faire une exposition l'année prochaine, peut-être, que des carnets, donc avec des reproductions, puisque les carnets, ils seront visibles en démonstration. Mais là, cette fois, on a amené toutes sortes de travaux, dont Matt, c'est plus des dessins, peinture et moi textile, dessin, peinture, poupée, toutes sortes.
1: Tu as amené aussi des images des carnets,
2: oui,
1: encadrés, ou en poster, un grandissement. Ouais.
0: Qu'est-ce que ça a changé dans votre écriture dessinée, le fait que l'autre intervienne? Comment ça a fait bouger votre façon de faire?
1: Ben, moi, ça a encouragé, ça a réveillé peut-être mon intérêt pour la couleur.
2: Ouais, c'est vrai.
1: Beaucoup.
2: Mmh.
1: Ouais.
2: Ah oui, ça a déclenché. Matt, il faisait pas de couleurs hein, quasiment avant, très peu.
1: Ouais.
2: Puis après, et c'est parti direct. Bah, il a commencé à délirer avec la couleur, les pastels, les crayons, toutes sortes de matériaux. Mmh. Et je suis plus la coloriste dans l'histoire quand même. Je fais beaucoup plus la couleur. Mais bon, on dessine autant l'un que l'autre. Donc il n'y a pas vraiment de règle. C'est pas genre tu prends cette page, moi je prends cette page. On dessine un peu d'une façon aléatoire et puis après l'autre fait ce qu'il veut autour et ouais. Mais on ne s'amaille pas non plus. Oh non, mais pourquoi tu m'as pas laissé? Tu prends trop de place. Ça va, on s'entend vraiment bien. On s'écoute l'un l'autre. Ouais, ça fonctionne très bien. Ça fait une bonne osmose.
1: Bah, comme de toute façon, la plupart du temps, c'est des dessins collectifs qui se font de manière implicite, quoi, sans qu'on ait établi de règles dictées avant. Bah, ça fonctionne bien. Sauf des fois, il y a quelques personnes que ça surprend complètement, qui disent mais qu'est-ce que tu fais? Mais tu dessines sur mon dessin, mais ça n'a pas l'air.
2: C'est... Ah oui, en général.
1: C'est un produit super sacré, quoi.
0: C'est un peu le principe de la table.
1: Ah oui,
0: les dessins.
1: La table, et puis ce qui a suivi, tu as moins connu, Bruno, mais qui est plus international, en plus, qui est suisse. Ouais, enfin, international, c'est l'apéro comics, les apéro comics. C'est à la suite de la table, c'est aussi des collectifs de dessins et qui ont pour but de sortir une revue, mais alors imprimée en sérigraphie, en photocopie, en différents formats et tout. Et à chaque fois, c'est le même. Procédé d'échange de dessins.
0: C'est quoi les surprises quand on travaille à quatre mains? Est-ce qu'il y a des mises en danger, des explorations, des choses qu'on a envie de présenter à l'autre pour qu'il se décale
2: pour se surprendre avec les dessins. Bah, en fait, moi, je suis pas trop dans cet esprit-là où, tiens, je vais lui faire une surprise, une farce ou quelque chose. J'ai dû faire un truc un peu pour le faire rigoler. J'ai pas pensé forcément à ce côté-là non plus.
1: Non.
2: Mais puis toi non plus, je crois pas.
1: Non, enfin, on n'est pas dans un rapport comme ça, à se tendre des perches, à se faire des...
2: Pas vraiment dans le futur, mais c'est pas vraiment l'esprit.
1: Ça se fait peut-être de façon implicite, complètement involontaire.
2: Mm.
1: Mais non. Non, ce qui est rigolo, c'est de voir comment ça s'harmonise, quoi, le dessin spontané de deux personnes, ça, ben on est comme une troisième personne qui serait l'édition de tous les deux, peut-être. Je sais pas. Ça fait une identité.
2: Ouais. Bah ouais.
0: C'est possible, ça?
2: Je sais pas, ce sera. Ah oui, parce qu'en plus, on a appelé ça Conture Lunaire, un mélange de Conture et de Monster Lune.
1: Ouais, ouais.
2: Et du coup, c'est. Le résultat de notre fusion à nous deux. On fait des créatures étranges dedans. Et puis moi, je les mets aussi des fois parce que je dessine des masques dans les carnets et puis je les réalise en couture après aussi, également en costume. J'ai même fait un costume mat conture avec des énormes tentacules noirs. Et quand je faisais un défilé, il y avait une créature conture avec des énormes dreads noirs en tentacules et puis une grosse bouche rouge avec une grande robe orange courge avec le logo, le dessin courge. Ouais. C'était trop drôle. Donc il y a des choses qui prennent vie de certains dessins et tout qu'on fait dans les carnets. Ce qui est bien, c'est qu'on utilise plein de techniques différentes. Donc moi, j'aime bien expérimenter avec les techniques, que ce soit pastel, gras, sec, aquarelle, écoline. Et puis mat aussi, du coup, on s'amuse, on délire avec les techniques variées.
0: Et toi, Matt, est-ce qu'il y a une envie d'aller vers le costume, vers
1: d'autres... Ah oui, j'aime bien aussi, ouais, j'aime bien aussi, alors que j'ai jamais trop pratiqué. Bon, ça m'est arrivé d'avoir des amis, une copine de la table, là, Sarah Mordicus, elle, à un moment, elle faisait des costumes punk, quoi, avec des sacs poubelles, des choses comme ça. Voilà, des fois, je participais à, je sais pas, à des shootings ou des trucs, mais c'était assez occasionnel, très underground. Mm. Bon, ça le reste, hein, de toute façon, pour nous.
2: Mais Matt, il aime bien se transformer aussi, et ça, c'était aussi ce qui m'a séduite, parce que il aimait bien mettre des robes, ou il aimait bien se transformer. C'est pas non plus le travestissement à vouloir être à tout prix vraiment une femme ou quoi, mais il aimait bien délirer avec les costumes, se transformer. C'est pour ça que je lui ai dit, allez, il faut qu'on fasse des photoshootings. Et j'ai commencé à trouver des idées de mise en scène, enfin de faire des croquis pour faire des photoshootings et tout ça, et puis d'improviser avec des costumes et des collants et des maquillages, que j'adore le body painting aussi. Et Matt, il aime beaucoup le côté un peu comme ça, peinture lurée de partout, de la tête aux pieds. Donc je peux y aller parce qu'il y en a, c'est un peu des chochottes, ils sont là, non, attends, non, il faut pas m'en mettre et tout. Là. Et Matt, on peut faire ce qu'on veut sur lui, il va jamais rien dire. On fait ce qu'on veut.
1: Ouais. Moi, quand je suis avec elle, elle me refait des architectures sur la tête tous les jours.
2: Des architectures de cheveux. Ah oui, j'aime bien m'amuser avec ses cheveux aussi, ouais.
0: Est-ce qu'on peut... Moi, j'aimerais bien qu'on détaille un peu ce nouveau rapport à la couleur.
1: Ah oui.
0: Parce que, bon, une grosse partie de ton œuvre est au trait, avec cette densité, cette occupation de l'image.
1: Oui.
0: Alors, comment la couleur est arrivée là-dedans et qu'est-ce qu'elle a fait bouger ?
1: Moi, je suis plutôt bande dessinée. Et pour moi, la bande dessinée, c'est autant une écriture que du dessin, enfin, qui fait partie de cette écriture, mais le dessin. Mais la couleur, c'est en plus, c'est pour la rendre plus, plus attrayante, mais la bande dessinée couleur, par rapport à la bande dessinée noir et blanc, c'est quelque chose de plus... Enfin, soit c'est... C'est plus peut-être, ça peut être aussi un pictural, ça peut être une recherche artistique, mais souvent c'est l'image d'une bande dessinée plus grand public, plus accessible et tout, tandis que nous on était plutôt pour la bande dessinée écriture noir et blanc, puis dans le noir et blanc pour le dessin aussi. J'aime beaucoup le noir et blanc, le dessin noir et blanc, la gravure. Mais par contre, c'est vrai que en voyant nos mises en couleur, en pratiquant des mises en couleur, d'abord dans nos cahiers, puis dans d'autres travaux aussi, c'est comme si je me souvenais que, ah mais oui, c'est vrai, en fait, avec la couleur, ça flash plus, ça donne plus de possibilités visuelles et tout. Je vais assez, quand je travaille seul, quoi, ou même en collectif d'ailleurs. Souvent, je fais même des bandes dessinées. Il y a des gros recueils hein, qui sont le Mandjatab ou le Voyage en Paris de Lille. C'est des gros recueils qui sont tout en noir et blanc, collectif. Et en noir et blanc. Mais parce que aussi, le noir et blanc, c'est beaucoup plus économique, simple à éditer, à publier, quoi. Que la mise en couleur.
0: Est-ce qu'il y a une mise en couleur, une façon d'utiliser la couleur underground?
2: Peut-être beaucoup plus criard dans les couleurs, les fluorescents. Enfin, moi, je trouve que ça, c'est quand même beaucoup plus. Il y a un côté un peu plus agressif et qui dérange l'œil quand c'est plus vif avec, dans les. Plus fluo, je trouve. Mais j'aime bien utiliser les couleurs vraiment très flashy, qui clashent bien, les fluos et tout ça. Donc pour moi, ça correspond quand même bien plus au côté punk et underground et tout.
1: Le pop art, la pop, l'art accompagnant la pop musique, il y a une espèce de déchaînement des couleurs. Le foisonnement, la lumière des couleurs psychédéliques, c'est des luminosités extraordinaires. Et moi, ça me plaisait beaucoup d'ailleurs, mais je ne pouvais pas faire ça en bande dessinée pour Lapin, noir et blanc, dans l'association. Quoi.
0: Pourtant, dans les carnets qui ont été présentés. L'année dernière, il y avait aussi quand même tout un travail avec beaucoup de nuances, avec la palette était riche et large, et pas forcément contrastée.
2: Ah ouais, elle l'est toujours. Hein. Là, on n'a pas de carnet avec nous. Enfin, on en a un en cours, mais sinon, Matt, de toute façon, quand il fait des planches de BD, il continue à les faire noir et blanc, par contre. Il va pas forcément les faire en couleur pour autant. C'est vraiment quelque chose qu'on a avec les carnets qu'on fait. Ouais. Mais il fait rarement des planches de BD, de comics dans les carnets. Ça arrive hein, des fois que tu fasses des
1: Puis même quand je fais des travaux comme des affiches de concerts, des pochettes de disques, la plupart du temps je fais le dessin noir et blanc.
2: Ouais,
1: et puis ça peut être mis en couleur ou pas après.
2: Ouais, parce que là récemment encore t'as fait une double page. Enfin, ça reste noir et blanc. Il va pas se dire tiens, il faut absolument que je mette la couleur et tout. Non, il est content comme ça. Et je trouve que ça fonctionne très bien aussi. Moi, j'aime bien le côté graphique noir et blanc dans ce qu'il fait en BD. De toute façon. On se dit pas qu'on a besoin de couleurs à tout prix. Mais par contre, pour une couverture, c'est toujours bien d'avoir une couverture en couleur aussi, je trouve. Là, pour le burp, là, par exemple, c'était cool de faire le burp, le dernier burp.
1: Bah oui, d'habitude, mes burp, c'est mon fanzine avec qui est complètement noir et blanc, avec les couvertures toujours en noir et blanc. Et là, pour une fois, t'as mis en couleur la couverture.
2: Ah ouais, ça flash bien, c'est super beau avec la couleur. Tweet, ça attire plus l'œil.
0: Alors, il y a eu dans les comics, dans les crocodiles comics, celui sur ta maladie. Est-ce que le fait qu'il y ait la couleur maintenant, est-ce que ça aide? Est-ce que ça... Tu en es où aujourd'hui?
1: Non, c'est vraiment une écriture de bande dessinée pour moi. Et je sais pas. En couleur, ça serait peut-être forcé, artificiel. J'ai pas vraiment besoin de couleurs dans toutes les cases pour parler de la sclérose en plaques. Quoi. Ouais, moi, en général, quand j'ai quelque chose à raconter, je le fais en bande dessinée, mais je fais pas forcément. De la bande dessinée. Enfin, je ne m'efforce pas à raconter pour faire de la bande dessinée si j'ai rien à raconter non plus. Ou alors je laisse faire l'improvisation, la spontanéité. C'est moins nécessaire.

0: Et la musique? Ah. Entre vous deux, comment ça se passe?
1: Alors, on ne fait pas non plus de correspondance musicale comme avec les carnets. Là, ce serait un peu beaucoup quand même. Mais quand on se voit, on aime bien quand même s'amuser avec les instruments. Même chez moi, on fait des fois des improvisations musicales avec ce que j'ai. Parce que je fais de la flûte traversière, moi, depuis toute jeune. Et des fois, j'aime bien quand même m'en servir à l'occasion. Et j'aime bien chanter aussi. Et Matt, il aime bien clavier, les synthés qu'il a sur ses machine et tout, enfin, mais sinon il a aussi Radio Jus de Pomme qu'il a, c'est sur Messenger, comment t'appelles ça, un audiosine,
0: yes, ouais,
1: ouais. où il y a une centaine de personnes, ouais. Très peu de gens participent, mais c'est le but de poster des audio posts en fait, de faire des tout ce qui est audio, alors chanter, parler, faire de la musique, enfin, faut que ce soit sonore, mais pas voilà, pas de choses graphiques ou de liens YouTube ou quoi. C'est des improvisations ou ça peut être aussi des musiques con.
0: Ouais.
1: Mais on communique à travers ça aussi. Moi, ça m'avait séduite aussi beaucoup, cette histoire de Radio Jus de Pomme. J'avais trouvé ça très intéressant. J'avais jamais entendu quelque chose comme ça avant. Et ça m'a complètement libérée. Pas complètement, mais ça m'a aidée parce que j'avais des complexes avec ma voix,
0: oui.
1: Avec. Je bloquais pour jouer de la musique, des instruments, j'osais pas, je me sentais grotesque. Ah ouais. Et là, comme Matt, je l'entendais se lâcher complètement. Il n'avait pas peur du ridicule, il était complètement. Voilà. Il y allait franco et je me disais, waouh, c'est trop bien si je pouvais faire ça, être comme ça. Enfin, j'admirais ce côté. Et puis, des fois, je me poussais un peu, puis ça m'a aidé à me sentir plus à l'aise. Avec moi-même, hein, avec la musique et le chant, la voix, tout.
0: L'autre fois, tu nous as amené à Glastonbury, là, chez un couple de musiciens.
1: C'était super.
0: On a fait de la musique.
1: Tous les jours, on faisait des improvisations avec plein d'instruments et tout, avec des costumes aussi. C'était vraiment génial. Puis dans une ville complètement psychédélique aussi, hein, Glastonbury.
0: Ouais.
1: Mais de toute façon, ça nous arrive aussi dans différentes occasions, avec différentes personnes. Il suffit que ces gens-là aiment bien faire de la musique. Alors pourquoi pas, on se greffe dessus, on improvise des choses tous ensemble et puis on s'amuse. Ouais. Mais Matt, il a eu pas mal de groupes dans sa vie, dont Courge. Puis,
0: Courge qui est une grande place.
1: C'était, ouais. On a reformé les Tordus, un de ses premiers groupes de quand il était tout jeune.
0: Sur des cassettes de mon groupe Les Tordus, ouais, j'avais 18 ans, et je faisais du punk complètement, je sais pas, autodidacte, j'apprenais à jouer de la basse. Mon cousin, je lui faisais taper sur une bassine.
1: Oh, les paroles, elles sont géniales. Quand j'écoutais ça, j'étais morte de rire. J'adorais tellement. Je disais, mais il faut vraiment que tu fasses des cassettes de ça, que les gens l'écoutent, qu'ils puissent acheter des CD, des cassettes. Il faut pas garder pour toi. Puis, en fait, on a fait juste une performance à Nantes pour l'occasion du Bib. Festival où on avait un stand et puis on a fait une sorte d'improvisation musicale avec trois chansons et graphiques parce que alors il faisait de la peinture de dread, la dread paint.
2: Ah oui. Oui, il y a dans le film de Francis, ouais. il y a une séquence.
1: Ah oui.
0: Ça consistait à mettre des dread paints, des pinceaux en lox, accrochés aux mécaniques de la tête de la guitare. Tu vois, on peut mettre un pinceau sous chaque corde, en fait.
1: Bah, il mettait ses dreads comme une extension.
0: En jouant de la guitare, en bougeant la tête, comme ça, on peut en même temps faire du son et jouer de la guitare et dessiner.
1: Ah oui, c'était rigolo. Ça fonctionnait, hein, mais...
0: Un peu.
1: À un moment donné, il s'est coincé avec les cheveux. Il n'arrivait plus à se décoincer.
0: Ouais,
1: les dreads, il s'est coincé dans la guitare. Enfin bon, en tout cas, c'était rigolo comme expérimentation.
2: Où en est le punk et l'underground à Londres?
0: Oui, l'autre fois, on est allé voir un concert des vieux de la ville, de la Ballette, Conflict.
1: Mais là-bas, c'est toujours très présent, hein, le punk à Londres. Il y a beaucoup de festivals, il y a Blackpool Festival. Enfin, en fait, il y a des festivals énormes de groupes punk, ouais, pendant 3-4 jours, et c'est des groupes qui datent même des années 70. Il y a aussi d'autres plus récents, mais c'est énorme. Il y a des gens... énormément de monde avec des énormes crêtes de toutes les couleurs, de tous âges. C'est très impressionnant et ça fait plaisir de voir ça.
0: On est allé dans un squat voir un concert de groupe hardcore, ouais, dont certains étaient complètement débutants. C'était super touchant de voir se produire des gens qui commençaient à peine à jouer, quoi.
1: Bah, y avait,
0: on n'a plus du tout l'habitude de voir ça. On a l'impression qu'ils apprennent tous à jouer super bien dès le plus jeune âge.
1: Ah oui, Matt, il était très touché parce que c'est rare de se retrouver dans des squats comme ça. En plus, c'était dans une église. Ouais. Et voir tous ces jeunes avec des fringues peinturlurées. Et ils étaient avec leur carnet aussi. Tous ces jeunes, ils avaient des carnets, ils dessinaient dans leurs carnets, on se faisait tourner des carnets et tout. Et c'était très rare de se retrouver dans une situation comme ça. Ça faisait plaisir, hein, c'est sûr. Il était touché. Mais parce que je me disais, les squats à Londres, ça n'existe plus trop. Mais en fait, si, c'est toujours là. Il faut juste connaître les endroits. Il y en a encore.
0: Ici, c'est pas un squat, mais alors on est dans un magnifique endroit et surtout... une superbe belle exposition collective, oui. C'est très beau.
1: Il faudra venir voir l'exposition pendant 2 mois qui commence vendredi, mais c'est vraiment incroyable, ouais, dans ce lieu unique. Et puis on a réussi à venir avec toutes nos créations, parce qu'on a un sacré paquet de Montpellier, et puis moi de Londres aussi, j'ai ramené énormément de choses. Ouais, donc il y a beaucoup de choses à voir.
0: C'est notre expo à nous.
1: Ouais, et en plus c'est sur la scène du double, exposition collective, l'embarras du soir. Et il y a des concerts aussi, ouais. Vendredi, ça va être vraiment très sympa, le vernissage. Donc,
3: ah oui, il y a plusieurs concerts.
1: Ouais.
2: C'est vendredi ou samedi?
1: Ah, c'est samedi, pardon. Je sais pas pourquoi.
2: Ouais. Les concerts seront en plein air.
0: Ouais. Là-bas.
2: Bah, c'est encore le moment.
0: Vers la rivière.
2: Grand merci. Et puis, on sera là. On sera là samedi.
1: Super.

Alors voilà, la musique dans une émission de radio, c'est toujours un peu un dilemme, parce que souvent, vous l'avez entendu, je coupe, je laisse pas les morceaux entiers. Et bien là, ben là, si c'était important, j'ai pu le faire. Donc, je suis content de l'avoir fait. Jingle. Le livre de la semaine. Et le livre de la semaine, c'est un disque Cobics. Et bien sûr, on retrouve Matt Conture dans cette réalisation. Il y a quatre artistes: Bill Van Cuten, Adolphe Hibou, Ganaël Mori et Courge, le groupe de Matt Conture. Alors, ce n'est pas simplement un disque avec une pochette, c'est aussi un livre. Il y a de la bande dessinée associée. Et lorsque vous ouvrez ce titre qui s'appelle Galette, on a des séquences.

Impro Voix et Fuzz et Sandra à la voix. Et puis il y a donc vraiment cette bande dessinée. Et le rabat qu'on a ouvert, bien en fait, il y a de chaque côté une bande dessinée différente. Et il faut ouvrir le nouveau rabat qui va s'ouvrir vers le bas. Et là, on a verticalement deux bandes dessinées. À gauche, eh bien, c'est la bande dessinée qui est associée au morceau de Adolphe Hibou, intitulé Serpent, qui a été mis en dessin par Nils Berthaud. Et puis, sur la partie droite, donc c'est trois images, trois pages à chaque fois, sur la partie droite, eh bien, on a la bande dessinée de Bill Van Cutten. Alors c'est vraiment cette association entre la bande dessinée, le livre et le disque qui crée aussi un lien, de nouveaux liens entre ces deux formes et crée ainsi ce nouvel objet. Alors, c'est pas les premières fois que l'on fait ça, mais là, avec cette façon d'utiliser la maquette et les rabats pour créer et découvrir au fur et à mesure ces trois bandes dessinées, ça c'est beaucoup moins, beaucoup plus inhabituel. Et donc c'est une impression en couleur, on a une bande dessinée en couleur de Matt Conture. Et donc c'est possible tout à fait. Et il y a donc un vinyle qui permet de découvrir les quatre morceaux des quatre artistes. Alors c'est vraiment, moi je trouve important de pouvoir toujours continuer à explorer, à être sur les marges et à profiter en fait de cet espace de création infini qui est à la fois la musique et la bande dessinée. Alors, vous l'avez entendu tout à l'heure, Estelle et Matt Conture ont parlé des concerts qu'il allait y avoir à l'Orbis samedi. Donc, il y a quatre concerts, c'est une grande soirée avec notamment la Batuque Fanfare, qui est une fanfare aux accents sud-américains. Il y a Yuri Margarine, qui est le groupe de un groupe de teuf, ils sont plusieurs musiciens, et on les a vus à la fête de la musique au Vigan, et c'était déjà très convaincant. Et puis il y a le Point Zero Big Band, ça c'est du Psyché Noise Tribal, mon avis ça va être du lourd, ça va être impressionnant. Et puis il y aura la Diagonale des Yeux, alors qui est du Weird Folk Avant Pop No Wave. Ça devait être de plus en plus compliqué de trouver un genre musical. On n'a pas fini d'avoir des étiquettes. Mais ça devient un plaisir, une sorte d'humour qui manque pas de finesse. Alors eux, c'est un groupe un peu particulier parce qu'ils ont eu un de leurs morceaux qui a été repris par David Byrne. Non, mais si, je vous assure, David Byrne lui-même, il a beaucoup aimé ce morceau et il l'a repris. Ben moi, je trouve ça assez magnifique. Donc, la Diagonale des Yeux, vous pourrez les découvrir ce samedi à l'Orbis. Il y a un site, l'Orbis, donc vous aurez tous les détails à la fois sur l'exposition, sur celle donc collective, l'embarras du soi, et puis celle en duo de Matt Conture et Monster Lune, ainsi que sur les concerts. Vous pourrez avoir tout ça en détail. Donc alors, n'oubliez pas, Burp numéro 15 et Galette et ce disque comics collectif, vinyle et bande dessinée. Merci Fabien pour cette technique et puis on se retrouve la semaine prochaine avec d'autres invités. À très bientôt. Bonne semaine à tous. Et on finit avec Courge.

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2: Eh bien, bonjour à toutes et à tous. Bienvenue, re-bienvenue à l'antenne pour ceux qui nous suivent toute la journée dans cette émission en direct depuis nos studios à Saint-Hippolyte-du-Fort. Escapadez-vous, une émission où on a l'habitude de présenter les très nombreuses actions culturelles présentes sur le territoire. Aujourd'hui, on va s'intéresser plus précisément à la partie Piémont-Cévenol, donc la communauté des communes du Piémont-Cévenol, avec quelques représentants avec nous en studio ainsi que des acteurs culturels du secteur. J'ai avec moi donc Karine Ananda Bégé. Nous avons aussi Gilles Crépin et le nouvel élu à la culture, donc vice-président de la communauté des communes, Laurent Gobiac. Bonjour à tous les trois.
3: Bonjour.
4: Bonjour.
5: Bonjour.
2: Merci de votre présence, comme chaque année, voire même un peu plus souvent pour certains, puisqu'il y a beaucoup de festivals et d'événements culturels à présenter sur le territoire. Une saison culturelle donc, qui, on le disait, continue de se déployer toute l'année. Elle a continué pendant l'été sur le Piémont-Cévenol. Et là, c'est la rentrée, donc il y a encore des spectacles, puisqu'on profite de cette jolie arrière-saison dont on bénéficie souvent. Et c'est aussi la rentrée des élèves, des enfants, et donc on va aussi parler de la jeunesse, puisque c'est le traditionnel aussi démarrage du festival Les Enfants d'abord. Est-ce que peut-être Laurent Gobiac, vous pouvez nous dire un petit mot, vu que c'est la première fois, je crois, que vous passez dans cette émission pour justement annoncer la saison culturelle du Piémont-Cévenol, votre arrivée donc à ce poste, et puis justement un petit aperçu de ce qu'on va pouvoir découvrir.
3: Eh bien, tout d'abord, bonjour et merci de nous accueillir dans vos studios que je découvre pour la première fois et qui sont très agréables. Effectivement, nous sommes là pour vous parler de la poursuite en fait de l'animation culturelle du Piémont-Cévenol, celle qui fait partie de l'agenda culturel qui a couvert déjà une bonne partie de l'avant-saison, on va dire avant l'été, où il y a déjà eu beaucoup de spectacles. Continuer l'été avec du cinéma plein air, mais cette reprise d'activité des spectacles vivants démarre dès ce mois de septembre.
2: Oui, il y a même déjà eu, je crois, un spectacle là, le 12 septembre, qu'on peut inclure dans la rentrée, c'est ça?
3: Exactement, à Liouk. Très bel exercice de violoncelle en plein air, qui était très agréable. Et donc là, en fait, on fait un petit focus aujourd'hui, dès la reprise du 19 septembre à Quissac, sur le festival Les Enfants d'abord, qui est une volonté en fait du Piémont-Cévenol d'apporter la culture au plus près des enfants du territoire et à travers les écoles, mais pas que, des 0 à 10 ans et des grands enfants qui accompagnent cet événement.
2: Et le tout est gratuit d'ailleurs, il faut le souligner, c'est d'ailleurs écrit sur les plaquettes. Je vous invite, puisqu'on parle des plaquettes, à aller les retrouver soit en papier dans les halls par exemple de Radio Escapade ou dans les espaces culturels de votre territoire, médiathèque et autres, et puis en ligne évidemment sur le site de la communauté des communes. J'essaie de retrouver le nom du site, peut-être que vous l'avez.
4: www.piemont-cévenol.fr. J'en profite juste comme ça, petite aparté, pour saluer Lucille Marcourel qui est avec nous dans les studios, qui est notre responsable communication, et grâce à qui on a cette plaquette et toutes les informations qui circulent sur tous les moyens d'information de la communauté de communes, donc le site mais également Facebook et puis toutes les publications papier.
2: Oui, et puis communiquer j'imagine aussi envers la population, parce que la communauté des communes c'est pas une petite com-com, hein. Il y a du monde sur ce Piémont-Cévenol, beaucoup de villages très peuplés, beaucoup de représentations, donc je sais pas si vous avez un chiffre à peu près, une vingtaine sur une année en moyenne
4: de spectacles.
2: Oui, on va dire de propositions.
4: Oui, entre le festival, enfin le jeune public et ce qu'on appelle le tout public, nous dans le jargon, on est même au-delà de ça, sur une trentaine on dira.
2: Monsieur Gobiac, vous reprenez le flambeau donc pour animer tout ça. Quels sont peut-être les retours que vous aviez eu déjà précédemment, ou les envies et les découvertes que vous faites peut-être en arrivant aussi, tout simplement.
3: Alors, j'avais quand même un aperçu de l'activité culturelle, puisque je reprends la suite de Stéphanie Laurent, qui était vice-présidente en charge de cette commission, et pour lequel en fait je poursuis le travail qui a été engagé. Et puis nous avons quelques innovations, mais qu'on aura l'occasion de revenir
2: bien
3: vous
2: sûr,
3: présenter,
2: parce qu'on fait un travail
3: tout au long de l'année, parce que on fait un travail en commission justement avec les représentants des 34 communes du Piémont-Cévenol pour définir en fait une politique culturelle partagée. Et la volonté aussi, dans cette commission culture, il y aura des choses qu'on vous présentera. On garde un petit peu des surprises,
2: bien
3: on va
2: sûr.
3: Pas tout vous dire
2: on
3: a, aujourd'hui.
2: On annonce les spectacles au fur et à mesure, voilà, aussi à l'antenne.
3: Mais ce qu'il y a, c'est qu'on tient beaucoup alors, à la gratuité, plutôt à l'offre offerte par le Piémont Cévenol d'apporter la culture gratuitement auprès de ses administrés. Parce qu'on tient à apporter la culture au plus près de notre population.
2: Ouais. Bah alors, puisqu'on parle justement de ce soutien et qu'on parle un petit peu d'argent, on le sait, la culture est un domaine fragile, notamment pour ces artistes qui jouent parfois dans la rue. Il y a plusieurs formes de théâtre, de rue, de musique, etc. C'est un vrai soutien, du coup, pour eux, j'imagine. Même si les temps sont durs, vous continuez de maintenir, en tout cas, cette possibilité.
3: On a eu un arbitrage non difficile, mais réalisé, qui nous permet de maintenir le même niveau de prestation dans le Piémont Cévenol. Les budgets sont maintenus.
2: Donc c'est un vrai choix.
3: C'est un vrai choix politique, hein, un vrai maintien. Dans des cadres où il faut faire des arbitrages, on maintient la culture parce qu'on sait que c'est un lien important au pied du territoire.
2: Les retours des habitants, habitantes des villages vont dans ce sens ?
3: Ils vont dans ce sens et c'est une forme de partage parce qu'on les associe dès le départ dans le choix des spectacles et donc ils y tiennent beaucoup et ils sont partie prenante en fait.
4: Je voulais juste ajouter une petite chose sur l'itinérance, qui est quelque chose qui existe depuis la création de la communauté de communes du Piémont-Cévenol et qui est vraiment très apprécié puisque c'est ce qui permet parfois pour des toutes petites communes d'accueillir des spectacles dans leur commune. On ne fait pas la saison dans son ensemble sur une des quatre grandes communes du territoire, par exemple. Et ça, c'est quelque chose d'assez précieux. Et je pense que c'est à peu près prévu de conserver ce fonctionnement, puisque jusqu'à maintenant, en tout cas, les élus étaient plutôt favorables à cette itinérance, ces spectacles.
2: Oui, qui n'est pas d'oublier non plus.
4: Qui chemine sur le territoire.
3: Non seulement pas d'oublier, mais on sait d'ores et déjà que sur l'été prochain, il y a des communes qui n'ont pas eu de spectacle depuis mémoire d'homme, on va dire, et on va réussir à leur faire quelques spectacles, et ils sont déjà enthousiastes pour nous recevoir.
2: En tout cas, moi, chaque année, je découvre de nouveaux noms de communes grâce à votre venue. Voilà, mais je ne savais pas.
4: C'est un peu l'idée aussi, il y a des gens qui viennent à un spectacle, ça s'est passé d'ailleurs, c'est ce qui s'est produit samedi à Lyouk, il y a des gens qui ont dit « Oh, mais c'est très joli ce petit village !» Et voilà, qui n'étaient jamais venus alors qu'ils n'habitent pas forcément loin, même si on est quand même sur 450 km², donc parfois on peut comprendre que les gens fassent pas
2: forcément une heure et demie
4: pour aller voir un spectacle, mais c'est tout à fait ça, on fait découvrir les lieux.
3: J'ajouterai, parce qu'après on va parler vraiment des spectacles, mais que la culture c'est aussi tout ce qui relève de la lecture publique, dans lequel aussi on maintient un haut niveau d'exigence et on essaye même d'améliorer les choses, parce que la culture révèle plusieurs facettes.
2: Oui, avec les réseaux des médiathèques aussi,
3: exactement,
2: qui sont très actives. Avec, je sais, des livres qui circulent aussi entre sur le réseau des médiathèques,
3: il y a un réseau de navettes très apprécié qui permet de prendre un livre à un endroit et le redéposer où on veut. Une flexibilité, une grande proximité pour amener le livre également au plus près des habitants.
2: Voilà. Et de la jeunesse, puisque ça va être notre premier chapitre dans cette émission. On va se faire une petite pause musicale pour se mettre dans l'ambiance avec une suggestion justement de Gilles Crépin. C'est dans l'arène des patates, ça s'appelle Le Piment.

0: Le Piment, chanté par Thomas Pithiot dans l'album La Reine des Patates. Un album donc plutôt, on va dire, visant la jeunesse, mais qu'on peut donc, on l'a compris, écouter aussi avec des oreilles d'adultes. Et c'est un peu cela aussi dont on va parler, puisqu'on va vous présenter, le festival Les Enfants d'abord, mais où les parents ne sont pas complètement bannis. Ils sont même peut-être.
1: J'espère bien.
0: On l'espère bien qu'ils vont venir. Le festival donc Les Enfants d'abord, édition 2026. Ça se tient sur du 19 septembre au 7 octobre, plus précisément sur les mercredis et les samedis quand même. Il faut viser les jours où il n'y a pas école. C'est plus sympa pour eux, mais les jours où il y a école, il y aura aussi des représentations. On va donc tout vous expliquer en compagnie de Gilles Crépin, toujours accompagné de Karine Ananda-Bégé et de Laurent Gobiac, vice-président à la culture, donc pour la communauté des communes du Piémont-Cévenol. Gilles, un petit mot déjà de rappel sur les enfants d'abord. On a essayé de compter avant l'émission, mais bon, c'est un casse-tête difficile.
2: On n'était pas sûr que ça fait la 17e ou la 18e. Enfin, voilà.
0: Ça fait un petit moment en tout cas que on est dans la tradition sur le territoire, quoi, on va dire. Donc un festival de spectacles jeune public. Un jeune public, c'est quel âge environ? Comment est-ce qu'on arrive à doser ça?
2: Je voudrais juste rectifier une chose, c'est pas tout à fait de zéro.
0: Ah, zéro, ça fait dur, oui,
2: parce qu'en fait, non, ne venez pas avec votre bébé qui vient de naître, s'il vous plaît. C'est la seule pour les plus jeunes, c'est à partir de 1 an. Voilà, c'est le...
0: bon, c'est si on est enceinte, c'est bon.
2: Voilà, mais bien sûr, il faut en profiter. Voilà. Alors, c'est un festival qui est né il y a quelques temps, qui est vraiment en direction des enfants et qui était déjà précurseur sur l'itinérance, puisqu'on va dans les villages, on ne déplace pas les enfants, on déplace les spectacles. Voilà, c'était le projet.
0: On peut citer les villages avant de rentrer dans la programmation. Donc Cardet, Carnas, Durfort, Quissac, Lédignan, Monoblé, Pompignan, Saint-Hippolyte-du-Fort, Saint-Théodorite et Sauve. Donc vous couvrez là aussi bien large sur la Comcom, avec toujours cette idée d'aller au moins dans chaque zone, quoi. Même si on peut pas faire tous les villages, malheureusement.
2: On essaye.
0: Puis c'est un peu épuisant. Et alors, comme tu disais, les spectacles se déplacent. C'est-à-dire quoi? Vous avez un petit il y a des artistes qui sont complètement équipés avec leur spectacle, le théâtre de rue, en général, les artistes sont plutôt autonomes, mais pour le public, comment est-ce que ça se passe, du coup?
2: Le public vient dans des salles et il voit des spectacles. Et nous, on suit derrière et on installe les salles. Et quand on fait des choses un peu le matin et l'après-midi, par exemple, on essaie d'avoir des spectacles qui sont plus légers, plus autonomes. Mais sinon, pour les spectacles tout public qui vont vous être annoncés prioritairement, eh bien, à chaque fois, il y a une installation dans une salle, puisque nous sommes un territoire rural.
0: Donc, c'est les mairies qui vous communiquent avec les mairies
2: Les mairies nous prêtent les salles.
0: Les
2: mairies les prêtent les salles. Et nous, association Épices et Parfums, nous installons la technique pour que le spectacle se passe dans les meilleures conditions, que ce soit valorisé, qu'on puisse et souvent les enfants découvrent leur salle communale sous un autre œil, puisqu'en fait c'est plus la salle qu'ils connaissent, c'est la salle avec des pendrillons, de la lumière, du son, un gradin, enfin voilà.
0: Et alors là, ce sont pour donc les 6 représentations publiques, donc à laquelle tout le monde est convié sur les mercredis et samedis. Mais comme on le disait juste avant, il y a aussi des représentations scolaires, donc les spectacles vont aussi se jouer dans des écoles. Et alors là, c'est carrément la cour de récré ou la salle de classe qui est transformée.
2: Non, pas du tout. Les spectacles ne se jouent jamais dans les écoles.
0: Ah, c'est pas dans les écoles.
2: On s'approche des enfants, mais il faut qu'ils fassent l'effort
0: ils viennent
2: d'aller
0: avec la classe,
2: dans leur salle. Voilà, c'est ça. Ça arrive qu'on joue dans les écoles par hasard. Enfin, je veux dire, voilà, par exemple à Pompignan. La salle est juste à côté.
0: Oui, puis pour les
2: artistes, mairie,
0: c'est plus simple,
2: l'école
0: plus
2: dessous, l'école, voilà. Donc peut-être cette année, s'il fait beau, on fera une séance en extérieur. Voilà. Mais a priori, les séances sont toujours prévues dans un lieu protégé de la pluie, parce qu'il faut que la séance ait lieu.
0: Oui, oui. Pas bouger tout le monde au dernier moment.
2: Voilà. Bon.
0: Eh ben, écoutez, je sais pas qui de vous deux, Karine ou Gilles, a envie de commencer à nous présenter les dates là qui arrivent très prochainement. Si je les regarde dans l'ordre, je crois que ça va s'ouvrir à Quissac, c'est ça?
3: Alors, moi, je vais juste passer le flambeau et la parole peut-être à mon vice-président délégué à la culture, notamment pour la date du 19 septembre, puisque c'est une date un peu particulière.
0: C'est le démarrage donc
3: du
0: festival.
3: C'est le lancement, voilà. Je sais pas si vous voulez
1: le samedi 19 septembre, donc à Quissac, au foyer Désiré Rousset, 15h, nous avons le spectacle. On sera accompagné de nos partenaires qui nous soutiennent dans cette démarche culturelle, en fait. Puisque même si on vous a dit qu'il y avait des moyens que la communauté de communes mettait à disposition, on est aussi aidé par des partenaires, dont le département, et donc ils seront présents pour cette ouverture de saison. Et c'est une façon aussi de montrer l'action publique en direct dès le 19 septembre au foyer de Quissac.
0: Pour donc la ferme des animaux, hein, donc d'après j'imagine l'œuvre de George Orwell.
2: Oui, c'est inspiré d'Orwell, c'est inspiré. Un peu modifié, parce que Orwell serait peut-être un petit peu indigeste pour les enfants. Donc voilà, mais c'est ceux qui connaissent Orwell, ce livre-là en tout cas, reconnaîtront l'histoire quand même. Voilà.
0: Écoutez, donc ça c'est ce 19 septembre samedi, donc ça c'est aussi un spectacle que par exemple les enfants qui sont dans leur scolaire pourront s'y voir éventuellement.
2: Alors, celui-là, c'est
0: à chaque fois vous essayez de faire.
2: Celui-là c'est exceptionnel. C'est exceptionnel, celui-là on le voit qu'une fois. Il faut vraiment venir samedi prochain. Et c'est un spectacle. Par exemple, tout à l'heure vous avez passé, tu as passé Thomas Pithiot, la Reine des Patates. Bien, la Reine des Patates, on l'a eu l'année dernière qui se jouait à Pompignan. Et j'étais très fier d'avoir réussi à avoir Thomas Pithiot parce que c'est quelqu'un qui est dans le monde de la chanson jeune public, il y a une certaine reconnaissance, voilà, tu vois. Et donc, on avait réussi à le faire venir à Pompignan. Cette année, la Ferme des Animaux, c'est une compagnie toulousaine. Bon, les compagnies sont souvent locales, et celle-là est une compagnie toulousaine qui marche bien. Je suis très content d'avoir ce spectacle.
0: La Fleur du Boucan,
2: du Boucan, et donc la Ferme des Animaux, c'est venez, c'est le lancement, c'est un spectacle. On a payé plus cher, quoi. Voilà.
0: Disons les choses. Clairement.
1: C'est pour ça aussi qu'on a le soutien de la région également. Donc
0: des fois, il faut un petit peu mettre tout le monde mette la main à la poche.
1: Tout le monde nous a accompagnés.
3: Et puis j'ajouterai la cerise sur le spectacle qu'on a. La communauté de communes offrira également le goûter après le spectacle au public présent au spectacle.
0: Voilà. Très bien. Et on disait venez tout le monde. C'était justement peut-être l'occasion de parler des jauges, même si on est dans des petits villages, ça peut attirer du monde de l'extérieur. Les spectacles, je l'ai dit, sont gratuits.
3: Sont offerts.
0: Enfin, c'est vrai que c'est même. Faut pas invisibiliser.
3: Accès libre et gratuit, mais ça coûte quelque chose. Oui. Et on en a souvent parlé avec Gilles Crépin. Voilà.
0: C'est tout à fait.
3: Il y a beaucoup de travail derrière. Donc en fait, c'est la communauté de communes qui offre. Tous ces spectacles,
0: et les artistes travaillent
3: aussi. Ils sont évidemment rémunérés pour leur travail, bien entendu.
0: Mais je voulais revenir aussi à la fréquentation. Est-ce qu'il faut, par exemple, réserver des fois ou pas, ou normalement ça va ?
2: Un seul endroit où il faut réserver, c'est pour le spectacle pour les tout petits, justement, à partir de 1 an, où là, on a une jauge plus étroite. Et en fait, c'est pas la peine d'avoir trop de monde, trop de spectateurs pour un spectacle comme ça, qui est plus fragile, ou qui est vraiment un spectacle pour les bébés. Donc là, on devait être autour de 45, quelque chose maximum. Donc là, il faut réserver. Sinon, on ne réserve pas, il faut venir.
0: Voilà. C'est donc tous les mercredis et les samedis du 19 septembre au. J'ai la. Attends, faut que je retourne ma pochette.
3: Au 7 octobre. Une belle boom, mais il en parlera.
0: Il y aura une boom, voilà. Je vous laisse avancer un petit peu, alors justement, dans la saison et nous présenter les spectacles suivants.
2: Alors, le spectacle suivant, ça s'appelle Si j'avais un œuf. Et ça, c'est un spectacle, alors on change complètement de taille. C'est-à-dire qu'autant la ferme des animaux, ça se déploie, autant Si j'avais un œuf, c'est quelque chose qui est capable de jouer dans la rue. Donc, il y a un castelet très simple avec deux personnes d'origine italienne. Qui nous font quelque chose de plus traditionnel avec des marionnettes à gaines, avec de l'accordéon. Voilà, donc ça a lieu à Lédignan au foyer à 15h le 23 septembre. Voilà, je continue après. On aura le sourire de Mona. Le sourire de Mona, c'est Mona Lisa, bien sûr, au cas où il y aurait un doute. C'est à Monoblet le 26 septembre, c'est un samedi. Alors, c'est une compagnie qui vient de Clermont-Lérault, qui n'est pas très loin, et qui fera aussi ce qu'on appelle la médiation culturelle. C'est-à-dire qu'à l'intérieur, inclus dans le festival, il y a 2 fois 2 heures où un des artistes qui joue dans le festival va aller vers les enfants, là, dans les classes. Voilà, et travailler avec eux, essayer de faire un lien. Voilà, c'est quelque chose d'important qui existe depuis maintenant déjà longtemps dans le festival. Ensuite, il y a à Sauve la fameuse séance du spectacle Mon amour pour les plus petits. Voilà, je précise que Isabelle, qui n'habite pas très loin non plus, a toute une installation à l'entrée. de la salle. Donc là, on sera à Sauve. C'est donc le 30 septembre. On sera sauf dans l'entrée, du côté de la buvette. Enfin, après la buvette, on aura tout un espace. J'ai vu le spectacle, moi, à Sommières. C'est un espace où les enfants peuvent circuler. Et ça commence à les faire rentrer dans l'univers qu'ils vont avoir après. C'est le spectacle très jeune public, c'est particulier. C'est quelque chose qui est un peu plus loin de nous, les grands adultes. Il faut aller vraiment vers eux, il faut les laisser faire des choses, il faut voilà. Et donc Isabelle est une spécialiste, et donc il y aura ce moment de d'imprégnation. Ensuite, le samedi 3 octobre à Carnas, il y aura le spectacle Limite. Alors là, j'aime bien que dans le festival il y ait une grande variété de genres. Donc là, il y a la marionnette, il y a du cirque, il y a du théâtre d'objets, et là il y a de la danse. C'est aussi un spectacle qui se donne souvent en extérieur, de la rue, avec une danseuse d'une tonicité remarquable.
3: Voilà, je juste dire effectivement, Chloé Vorillon, donc, qui est la comédienne chorégraphe danseuse, voilà, du collectif Zoo, elle est vraiment formidable. C'est vraiment quelqu'un qui a une énergie de dingue. Je pense que vraiment Limite, c'est Limite, pour les grands enfants aussi, quoi. C'est vraiment quelque chose de très...
0: Limite, c'est le nom du spectacle.
3: C'est Limite, pardon. Oui, c'est un petit peu ça, ponctuer ma phrase, mais non, c'est bien le titre du spectacle. Franchement, ouais. Très, voilà, très belle expérience.
0: Donc à noter aussi sur vos agendas, le 3 octobre à Carnas. Ce sera l'occasion d'aller visiter Carnas.
2: Voilà.
3: Exact.
2: Et le 7 octobre, donc la dernière date, ça passe à Saint-Hippolyte-du-Fort. Et c'est le spectacle Sac à tout. Là, c'est carrément des Lassalois, qui joue ce spectacle. C'est un spectacle multidisciplinaire, avec du cirque, de personnages sur scène un peu étranges. Enfin, c'est quelque chose d'assez curieux, étrange, sympathique, voilà. Et le festival sera conclu par cette fameuse boum des enfants juste après, où les adultes sont également conviés à se déhancher. Voilà.
0: Je lis que ce sera Bertrand Wolff la programmation qui œuvre aussi sur les ondes de Radio Escapade, voilà, dans son émission Vertigo.
2: Voilà, qui est un monoblétois comme moi.
0: Voilà, un territoire très riche, et puis on le voit, des compagnies qui continuent encore de produire des spectacles. Le spectacle vivant se porte vraiment très bien, en fait. On parle même d'art millénaire comme la marionnette. En termes de créativité, on prend des rangs et des grandes respirations.
2: En termes de créativité. Voilà. Restons sur des choses positives.
0: Voilà.
2: Tout va bien dans la créativité.
0: L'aspect artistique, en tout cas, est vraiment impressionnant.
2: Voilà. Et principalement, d'ailleurs, parce qu'il y a encore des gens qui s'engagent, parce qu'il y a encore des endroits qui s'engagent pour que les spectacles aient lieu. Voilà.
0: Voilà, et on est là pour le saluer et le souligner. Voilà. Je rappelle que toute la programmation là dont nous vous faisons part est en ligne sur piemont-sevenol.fr. Vous allez trouver très facilement sur la page d'accueil les actualités, le festival Les Enfants d'abord, etc.
2: Juste un petit mot sur les séances scolaires qui sont assez nombreuses. Hein, je ne sais plus combien ça fait, mais ça fait...
0: Vous m'avez dit tout à l'heure 20 en tout, j'ai compté 11, 12 comme ça à peu près.
2: Voilà, quelque chose comme 12. Donc c'est quand même, c'est un peu le cœur du festival aussi. C'est-à-dire

0: On peut l'espérer.
1: On peut repartir un petit peu en musique, toujours avec nos artistes aussi à l'antenne de Radio Escapade. On a dit qu'on allait écouter un petit peu d'opéra, ce qui nous permettra aussi de commencer à dévoiler un petit peu la programmation de la saison culturelle du Piémont Cévenol qui continue, et cette fois-ci, pour les enfants et les grands. À tout de suite.

0: La flûte enchantée, la reine de la nuit, je crois, c'était l'acte. On n'écoute pas souvent d'opéra sur Radio Escapade. On devrait le faire un peu plus souvent. Merci Karine pour cette suggestion. Nous sommes donc toujours en compagnie de représentants de la communauté des communes du Piémont-Cévenol, Karine Ananda-Bégé et Laurent Gobiac, pour nous présenter la saison culturelle, enfin la continuation de cette saison culturelle, puisqu'elle court déjà depuis avril, mais donc pas mal de choses prévues là pour vous de septembre à, je ne sais pas, à décembre, je crois.
1: Jusqu'à décembre, puisqu'on inclut évidemment tous les spectacles qui sont organisés par mes collègues du service de la lecture publique, donc du réseau de bibliothèques et de la médiathèque intercommunale Olympe de Gouges. Tout ça étant inclus dans l'agenda culturel qu'on retrouve sur le site, le petit agenda papier avec ce petit lapin qui boit son cocktail en attendant d'entrer dans la salle de spectacle.
0: Et puis au dos de ce prospectus, vous avez une carte avec justement les lieux, avec les dates, les villages, c'est très facile. Et puis après, si on ouvre comme nous, justement, vous allez pouvoir feuilleter et vous donner, mettre un petit peu l'eau à la bouche pour voir la diversité de cette programmation. On commence, je pense qu'on n'est pas loin pour la première que j'ai là dans l'ordre chronologique, si je regarde, je suis un peu perdu là.
1: Eh bien, en fait, le festival Les Enfants d'abord se termine le 7 octobre et hop, trois jours plus tard, le samedi 10 octobre, alors plutôt pour les parents, même si c'est à partir de 7 ans, on enchaîne avec des spectacles qui sont plus dirigés aux ados-adultes. Quand même, dans cette partie de la saison, faire le distinguo avec ce focus jeune public. Là, on passe sur

0: les ados, des adultes en priorité, on va dire. Et puis, c'est une saison pluridisciplinaire. Ça, c'est aussi un axe politique. Donc, c'est un choix de la part des élus de la culture, de la communauté de communes. Donc, en fait, là, on a un petit focus, trois dates de suite là, qui se suivent, trois samedis, le 10 octobre, 17 octobre, 24 octobre. C'est, on va dire, un petit projecteur humour, détente. Voilà, ce sont des spectacles un peu pour sourire, pour rire, pour se détendre.
1: Saluer
0: un petit
1: les performances
0: peu,
1: aussi des personnes sur scène.
0: Exactement, parce qu'on démarre avec Laurent Pitt, qu'on avait fait venir en 2024 avec un spectacle qui s'appelle Pudique, qui avait beaucoup plu à Saint-Théodorite. Laurent Pitt et sa compagnie, Cocotte Minute, c'est la comédie du rire à Montpellier. C'est voilà, quelqu'un de la scène d'humour, on va dire, allez, Occitanie et au-delà, hein, puisqu'il joue à Avignon, il joue un peu partout. Et on l'accueille cette année avec Dans les bras de Pitt. Bon, alors c'était facile pour lui de faire le jeu de mots parce qu'il s'appelle vraiment Pitt, hein, c'est vraiment son nom de famille.
1: Humour sauvage.
0: Voilà, exactement, sur l'affiche, tout à fait. Et on enchaînera ensuite à Cassagnol le 17 octobre. Donc là, c'est Gloria, ma princesse intérieure. Alors c'est une belle performance de Christelle Lefebvre, qui fait partie de la compagnie La Rosée. Et Christelle Lefebvre et Fred Lefebvre, c'est en fait un duo aussi dans plein d'autres spectacles. C'est Jacqueline et Marcel, pour les gens qui sont un petit peu férus de spectacles vivants. Voilà, c'est un peu un duo de la rue, des arts de rue, de l'impro. Ils sont très, très, très marrants tous les deux. Et là, sur ce spectacle-là, c'est un solo donc, de cette princesse qui se cherche, qui rêve d'être princesse. Mais bon, c'est pas simple. Et je pense que ce soir-là, elle va essayer de trouver son prince dans la salle, il me semble. Voilà,
1: j'en dis
0: pas plus, au foyer de Cassagnol, exactement. Ensuite, le 24 octobre, sur ce focus un peu humour, on termine avec humour et émotion. C'est un spectacle qui est très émouvant. C'est un spectacle qui s'appelle L'odeur de papa, de la compagnie Papier Machin qu'on suit aussi. Donc, ce ne sont pas des compagnies du territoire, hein, ce sont des compagnies bien au-delà du Piémont-Sévenol. Et là, en fait, cette compagnie était venue avec le spectacle Mythologie. Il y a quelques temps, et c'est un spectacle qui a gagné d'ailleurs le prix du public au Festival de la Belle Rue en 2022. Voilà, et c'est Marion qui fait une très belle prestation. C'est humoristique, mais c'est aussi très poignant, très émouvant. Et ça, ce sera à Canol et Argentière. Tous ces trois spectacles sont sans réservation. À 20h30 dans les foyers et les communes dont on a parlé. Donc tout ça, à nouveau, hein, est à retrouver vraiment sur le site du Piémont-Sévenol. Je vous invite à jeter un œil régulièrement. Il y a un agenda donc, que le service de communication met à jour. C'est très bien fait et on retrouve très facilement les informations.
1: Et puis nous, on les annoncera de toute façon la semaine qui précède, l'agenda à l'antenne, si l'agenda culturel.
0: Exactement, ça c'est chouette, comme ça, ça fait toujours un petit rappel alors, la semaine du spectacle. Et puis on a une partie là, qui clôt cette saison ado-adulte, on va dire, avec cette année, la clôture, c'est avec l'Opéra Orchestre National de Montpellier qui vient pour la troisième fois sur le territoire, la troisième année consécutive. On a eu, ça a été plébiscité, en fait, les gens, la première année, nous ont dit c'est super, de l'opéra chez nous, etc. Et donc là, ils viennent, enfin, à chaque fois, c'est des artistes différents hein, qui font partie de cet opéra. Donc là, il y a deux sopranos et il y a quatre musiciens, cordes.
1: C'est le sextuor de l'Orchestre National Montpellier-Occitanie, c'est
0: exactement, ça c'est ça. Donc ça va, c'est une partie Mozart, une partie Pergolesi, et c'est au théâtre de Saint-Hippolyte-du-Fort. Je précise que c'est le seul où là vraiment, en tout cas pour cette première partie là de l'automne, il faut réserver. Parce que le théâtre, il y a des places limitées, c'est gratuit, hein, mais il faut réserver par SMS. Et c'est également, toutes les infos sont à retrouver, comme toujours, sur le site, le Facebook et la brochure et Radio Escapade dans leur agenda. Ce sera donc le samedi 7 novembre, toujours à 20h30 pour les spectacles en soirée. Et je conclue cette deuxième partie donc, de saison de l'année avec tout ce qui sera organisé autour de la lecture publique. Alors quand je dis autour de la lecture publique, je reprécise hein, les collègues qui travaillent pour les médiathèques, bibliothèques et le réseau sur le territoire. On a notamment la quinzaine du Japon qui revient pour la troisième année, il me semble. Ça, c'est une animation qui est impulsée par la région Occitanie. On a les voisins, collègues, voisins du musée de la soie qui participent également. Donc c'est assez sympa parce qu'il y a une espèce de retour, un peu de renvoi de public. Et puis les gens peuvent participer à certains ateliers d'un côté, de l'autre. Chez nous, enfin du côté médiathèque intercommunale, puisque ça se passe à la médiathèque intercommunale pour quasiment toutes les animations, on a la cérémonie du thé, initiation au japonais, essayage de kimono, enfin plein de petites choses très très chouettes. Vous pouvez participer en famille, évidemment, ou enfin bref, entre adultes, entre amis. Ce qui est très important, là, pour le coup, c'est vraiment de penser à réserver, parce que ce sont souvent des ateliers avec voilà, des places limitées. On peut pas, voilà, on fait pas, on n'est pas à 20 sur un atelier. Et tout ça, c'est pareil, les infos sont effectivement sur le site. On peut aussi, vous pouvez tout à fait passer à la médiathèque intercommunale Olympe de Gouges, à Saint-Hippolyte-du-Fort. Ça vous permettra, pour ceux qui ne la connaissent peut-être pas encore, de la découvrir, de découvrir ce très bel espace. Et puis, vous pouvez évidemment réserver par mail, par téléphone, enfin, comme toujours, toutes les infos pratiques à retrouver sur les plaquettes et sur les sites. Ça, ce sera... alors, la quinzaine du Japon, c'est du 7 novembre au 22 novembre. Et dans cette période, il y a un petit spectacle, focus spectacle, qui s'appelle le Chat du Judoka. Et là, on est à nouveau sur du jeune public, puisque c'est à partir de 4 ans. Et c'est un spectacle de la compagnie Artema, qui est une compagnie de Cannes éclairant, donc pas très très loin non plus du territoire. Ce sera donc 14 novembre, je l'ai dit, à 17h30 à la médiathèque. Et puis je fais un petit bond un petit peu plus loin sur le, voilà, sur le samedi. En fait, je passe au samedi 12 décembre, puisqu'on est également sur du jeune public, avec un spectacle encore pour les plus jeunes, à partir de 3 ans. La compagnie Le Petit Kajibi, c'est un spectacle avec un clown. C'est plutôt sympa pour les familles et les plus petits. Ce sera le samedi 12 décembre à 16h. Ça bouclera cette partie de saison, on va dire, fin de saison sur l'hiver.
1: Et encore à Saint-Hippolyte-du-Fort, donc à l'espace culturel.
0: Là pour le coup, c'est au théâtre, alors que l'autre était à la médiathèque. Et hop, je fais un tout petit retour à la semaine précédente, puisqu'on repasse sur quelque chose de plutôt ado-adulte, mais qui est vraiment, moi c'est mon coup de cœur sur cette partie de programmation du service lecture publique. Ça se passera à Carnasse le samedi 5 décembre à 19h. Alors il y a écrit récit musical, c'est pas forcément, ça invite pas forcément. C'est une compagnie qui s'appelle L'eau qui brûle, et qui met on va dire ce qu'elles font en général, c'est ces deux artistes, elles mettent des textes en scène et en musique. C'est toujours très très très poignant, parce que c'est là pour le coup, ce spectacle là ça aborde la rupture amoureuse certes, mais en même temps il y a un côté très il y a le voyage, il y a la poésie, c'est très très beau, et il y a une belle performance également musicale, et elles ont été remarquées à Avignon avec de très beaux articles qualifiant donc ce spectacle et ses prestations d'exceptionnelles et de très prenantes. Donc je vous invite à venir retrouver cette compagnie L'eau qui brûle, voilà, avec ce spectacle.
1: Vous avez des super propositions.
0: À Carnasse au foyer.
1: À Carnasse au foyer, le 5 décembre. Donc.
0: Voilà, j'essaie d'aller assez vite parce que j'ai
1: fait ça comme une professionnelle,
0: on était un
1: Karine.
0: Peu pris par le temps. Et je voulais aussi préciser une petite chose par rapport aux réservations, aux personnes qui sont en fauteuil ou qui ne marchent pas bien, enfin voilà, pour tout ce qui sont les personnes à mobilité réduite, vraiment de nous contacter par téléphone. Pour nous indiquer que, voilà, que ces personnes souhaitent assister à tel ou tel spectacle. Ils sont quasiment, a priori, je pense que là, sur cette deuxième partie de saison, normalement, c'est tout en salle et ils sont tous accessibles. Il faut juste nous prévenir pour qu'il y ait quelqu'un qui puisse être là, vous accueillir au moment où vous garez, parce que parfois, la salle n'est pas juste à côté, il n'y a pas toujours une place PMR proche de la salle. Mais vraiment, s'empêcher d'assister au spectacle. Nous, on sera là pour vous accueillir et, avec joie. Voilà.
1: Et ben voilà, je crois qu'il n'y a plus aucune excuse pour ne pas aller voir ces spectacles. Est-ce que vous voulez ajouter un dernier mot ?
2: Venez nombreux, on vous attend. Profitez de ce qu'on vous offre.
1: Ouais, il y a des belles offres.
2: Et l'offre est variée. Donc j'espère que vous trouverez plaisir à trouver un spectacle qui vous convient.
1: Bon. Merci en tout cas à tous les trois et quatre d'être venus aussi nous rendre visite ici dans nos studios.
2: Et merci de votre accueil.
1: Il n'y a pas de quoi. De toute façon, je le disais, on va continuer à annoncer ces spectacles au coup par coup dans les agendas culturels qui ont repris, là, bien chargés pour le mois de septembre. Donc on se dit à très vite sur les ondes pour de nouvelles aventures culturelles.
0: Merci.
1: Bon après-midi.
0: Merci.
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0: distance un peu.
1: Bonjour les escapadiens, bonjour, me revoilà. C'est moi qui fais la rentrée comme chaque année, hein, après les vacances.
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1: Bien évidemment, c'est la rentrée sur Radio Escapade.
0: Bon matin, dans un refrain.
1: J'espère que vous avez passé un bel été, très très chaud, je sais, mais un bel été quand même, vous êtes bien reposé, vous avez été en vacances, il faisait très très chaud et ça continue, hein, ça, c'est pas prêt de se terminer. Alors aujourd'hui, nous sommes le 14 septembre, c'est la journée mondiale des premiers secours, entre autres promus par la Croix-Rouge. Le 1er septembre.
0: Sur l'aile du
1: pardon, le 14 septembre.
0: Pour te parler, ma chère, de nos vins.
1: Ah, vous savez, j'ai perdu un petit peu mes habitudes, hein, mais je vais y arriver. Hein. Et oui, comme chaque fois, c'est Chris qui ouvre le bal. Et après, bien évidemment, au fil des jours, les autres animateurs vont suivre avec leur émission respective. Ces belles émissions, vous pouvez les retrouver sur le 102.0, ou le 103.3 ou le 104.1 et entre autres Rétromania. Rétromania orchestré par Chris de 9h30 le lundi à 10h30 avec des chansons d'hier, des chansons d'avant-hier, des chansons que je remets au goût du jour.
0: Il faut donner la chance aux chansons.
1: Un numéro de téléphone, le 09 72 38 11 29, où vous pouvez nous joindre, un répondeur vous attend. Ou bien le 04 66 77 95 46. Et sur le www.radioescapade.org, c'est notre site internet. Bien, maintenant que le générique est passé, hein, nous avons fait la reprise avec Charles Trenet. Je vais vous dire qui j'ai choisi aujourd'hui, à qui je rends hommage. À qui je rends hommage aujourd'hui, c'est les Charlots. Les Charlots, tout le monde connaît, bien sûr. Je vais vous parler un petit peu des Charlots. Pour vous dire sur les Charlots, pas mal de choses. Ils évoluent dans un style comique et parodique. Ils doivent leur renommée d'abord à leurs chansons, puis aux films dont ils sont les vedettes dans les années 70. Notamment les Bidas en folie, les fous du stade, le Grand Bazar et les Charlots contre Dracula, ce sont les films qu'ils ont tournés. Et leur nom fait indirectement référence à Charlot, nom français du personnage du vagabond interprété par Charlie Chaplin, origine du terme argotique Charlot, un individu bien évidemment peu sérieux. Et au début des années 60, Jean Sarus et le guitariste d'un groupe de rock'n'roll nommé Les Spectres créent entre cancres d'un collège de Nanterre et ils tentent de se faire une place au Golf Drouot, temple du rock en France, mais se heurtent à l'arrivée à Paris de groupes anglais impossibles à concurrencer sur leur propre terrain. À l'époque, deux Cliff Richard, les Shadows et les Beatles. Pour leur première chanson, nous allons écouter les Charlots, bien évidemment. La chanson s'intitule « Je m'énerve ».

Gérard Rinaldi, le soliste des Charlots, qui nous interprétait, accompagné des Charlots, bien évidemment. Je m'énerve, mais ici, à Radio Scabad, on n'est pas énervé. Hein. On est très, très cool au milieu des chansons. Très, très, très cool. Voilà, alors maintenant, bien évidemment, l'émission continue avec Gilbert Sullivan, qui va interpréter Dear Dream.

0: ça s'est arrêté. Ça s'est arrêté d'un coup. Il nous a laissé tomber. Elton John. C'est pas grave, on va continuer avec Elton John. C'était Gilbert Sullivan. Vous savez, c'est lundi, je commence un petit peu à perdre les pédales. Hein, c'est la rentrée. Voilà. Bon, c'est Elton John qui va prendre la suite. C'est Michel Drucker dans une émission qui va nous le présenter. Et Elton John, il va interpréter « Je veux de la tendresse ». Oh là là.
1: You speak French?
2: Oui, un petit peu.
1: Un petit peu. Car maintenant, pour la première fois, il va chanter une chanson en français. Anna? I think in French. What is the story of this song? Il va nous expliquer quelle est l'histoire de cette chanson, qui est une chanson française, peu connue, et qui fait maintenant partie du répertoire d'Elton John.
2: Alors, dernière année, en vacances, en Saint-Tropez, j'ai écouté un disque en radio Monte Carlo, qui s'appelle « Je veux de la tendresse », chanté par Yannick Prévost. Okay. J'adore ce disque, et je voudrais enregistrer. Pardon, est-ce correct?
1: Chanté.
2: Enregistré. Et maintenant, j'ai enregistré. Je suis très heureux. C'est une fantastique chanson.
1: Je veux de la tendresse. Le compositeur, c'est Jean-Paul Dréaut. Et c'est une aventure fantastique pour lui, qui n'est pas encore très très célèbre, que d'avoir sa chanson enregistrée par Elton John en français. Je veux de la tendresse. Elton John.

C'est rare, hein, Elton John qui chante en français. Et il était présenté dans une émission, je vous l'ai dit, de Michel Drucker d'ailleurs. Vous avez dû repérer ses paroles de Richard à Michel Drucker. Oh là là là là là là là. Bon. Maintenant, c'est Antoine, vous savez, le chanteur Antoine aussi, il va nous parler d'un air d'été. Bien sûr, nous sommes encore en été, hein, donc voilà, ça va nous faire un petit peu de bien de parler de l'été. Voilà, après il va y avoir l'automne, l'hiver, il va faire froid. Allez, vive l'été quand même, avec Antoine.

pourquoi pas continuer en laissant Antoine de côté un petit peu. Lui, il vit dans les îles aussi. Je vais mettre à l'honneur ce matin un créole martiniquais de Fort-de-France qui s'appelle Jimmy Kurt. Et lui aussi va nous interpréter « C'est l'été ». Jimmy Kurt sur Radio Escapade.

Eh oui, c'est Jimmy Kurt qui a mis de l'ambiance dans le studio avec C'est l'été. Voilà, bravo Jimmy. Je pense que c'est son dernier single. Voilà, c'est très bien. Voilà, on parle de l'été, c'est encore l'été. Maintenant, on va passer à autre chose, un autre style, avec Antoine Ciosi qui va interpréter Le Prisonnier.

autre style avec le prisonnier interprété par Antoine Ciosi. Je reviens au Charlot. Eux, cette fois-ci, vont nous parler des nouilles. Leur chanson s'appelle « Ah, les nouilles !»

Drôle de chanson, hein. Renouille, oui, drôle de chanson. Il faut interpréter ce qu'on veut, n'est-ce pas? Les charlots traînent dans le fast-food Wimpy face à la sortie du métro Richelieu-Drouot. C'est un point de rencontre de tous les musiciens rock de la capitale, croisant ainsi tous les groupes français et anglais et célèbres ou en devenir. Et ne pouvant pas faire le poids contre les Anglais, les Spectres font des galas en province et plusieurs voyages en Espagne. Et Jean-Jacques, oui, l'hermène ami qui leur fait office d'impresario, les renomme les rebelles pour écouter un stock d'affiches. Pour écouler un stock d'affiches et de disques d'un précédent groupe. On va passer, mais bien évidemment, notre chanteur. C'est une dédicace pour Monsieur Longuet qui adore Georges Brassens. Il va y avoir une petite participation d'Alice Donna. Et la chanson s'intitule « Chanson hypo ». Calorique. Et si vous nous rejoignez sur Radio Escapade, vous êtes en compagnie de Chris tous les lundis.

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1: On a trouvé une archive très amusante. Vous êtes réunis ensemble avec Georges Brassens pour chanter la chanson hypocalorique, grand tube d'Alice Donat.
2: Ah, c'était un pari, ça, qu'on avait fait.

0: faire là. Façon Brassens, l'accompagnement. Alors on appelle ça la pompe. Voilà, ça va comme Brassens.
1: Faut supprimer la pâtée, le poté, le potage et les pâtes au gratin.
0: Ça, ça.
1: Le riz au lait, le riz de veau, le risotto, le riz complet, le lolo du matin.
0: C'est très bien.
1: La tarte au poire, le tartare, le homard, le pommard et la tarte au tatin. Faut supprimer la purée, l'apéro, le vouvray, le gevrey chambertin. Ah, ce que c'est beau d'être bien dans sa peau, réveillon, cotillon, serpentin.
2: C'était
3: génial. C'était quoi le pari?
2: Le pari, c'était, je m'étais aperçue que chez lui, il composait souvent sur un clavier pour avoir un grand orchestre avec. Ouais. Et après, il se retrouvait avec Pierre Nicolas, qui était à la basse derrière, et j'avais vu ça. Et je lui ai dit, si jamais un jour, j'ai la chance qu'on m'offre une émission pour moi toute seule, genre Les Carpentiers, un truc comme ça, ce qui était le cas, promets-moi de venir faire un quatre mains avec moi. On avait topé là. Et ce qui était génial, c'est que cette chanson, au début, c'est une chanson normalement qui fait faux supprimer le pâté, la potée, le potage et les pâtes au gratin, le riz au lait, le riz de veau, le risotto, la chanson hypocalorique. Et il avait choisi vicieusement cette chanson-là. Et je me suis dit, je vais quand même la faire à la vitesse Brassens. Et ce qu'on n'entend pas à la fin, il m'avait dit, mais j'aurais pu la chanter à la vitesse normale.
4: Voilà, on a eu la chance d'avoir Georges Brassens et Alice Donna. C'est elle qui a écrit la chanson hypocalorique. C'est Richard Cocciante. C'est une dédicace pour Christian de Sommières qui a demandé Richard Cocciante pour elle. Aïe, aïe, aïe, pour elle. C'est un message, non ?

Une belle chanson écrite et interprétée par Richard Cochiente. La prochaine chanson, c'est la réponse pour elle.

Nicoletta qui nous interprétait Ma vie, c'est un manège. La suite, c'est Françoise Hardy et Georges Moustaki en duo. Ils vont interpréter Nos habitudes de vie. C'est une chanson des années 70. Les habitudes tuent.

C'était Françoise Hardy et Georges Moustaki en duo. Je reviens au Charlot, hein, je leur dédie cette émission ce matin. Quant à l'hiver 1963, alors que les rebelles ont su se mesurer aux Anglais, et le groupe Les Rebelles bien sûr, l'arrivée de groupes américains à Paris aussitôt, signée par Eddie Barclay, est un nouveau coup dur. Rocky Roberts révolutionne le rock en intégrant cuivre et clavier dans sa formation et les rebelles s'adaptent à ce nouveau style au plus vite et après bien sûr ils deviendront les Charlots comme je vous le disais. Leur dernière chanson pour la matinée des Charlots s'appelle « On n'est pas là pour se faire engueuler ».

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Sur le 104.1 de Radio Escapade, vous avez pu écouter les Charlots à qui je dédie cette émission ce matin pour la rentrée. Je vous disais que ce matin, c'était la rentrée. Vous allez avoir, bien évidemment, tous les animateurs tout au long de ces journées. C'est pour le grand chef de l'Ambonnage, le grand chef cuisinier. Vous savez, je ne vais pas faire sa pub, hein, mais c'est le plus grand chef de l'Ambonnage. Et il va écouter, et je suis sûre qu'il est à l'écoute, son chanteur préféré, Léo Ferré, qui va interpréter Chef.

J'aime bien de temps en temps vous faire découvrir des chansons qu'on n'a pas l'habitude d'écouter de Léo Ferré, parce qu'il a un planning de chansons très très très étendu. Et celle-ci, voilà, s'appelle Les Chefs Dédé. C'est une dédicace pour le plus grand chef cuisinier de l'Avonage, dont ça tombe bien, la chanson s'intitulait Chef. Une chanson rétro de chez Rétro avec Yves Montand. L'émission va bientôt se terminer. C'est Yves Montand qui va nous interpréter Syracuse.

Ce sera la dernière chanson de l'émission. Maintenant, je vais vous faire passer encore une dédicace avec Félix Gray qui va interpréter La Gitane. C'est pour Momalé qui, je pense, nous écoute dans les étoiles. Allez, c'est une petite dédicace à titre posthume. La Gitane.

Mesdames, messieurs, l'émission se termine. Dans nos cœurs, avec la gitane de Félix Gray. Une existence un peu bohème. J'espère que l'émission vous aura plu. Si vous voulez l'écouter ou la réécouter, ce sera samedi de 14h à 15h. La rediffusion, ce matin, c'était du direct, bien évidemment. Dans un refrain, alors nous disons, en toute saison. Aujourd'hui, c'était la journée mondiale des premiers secours, et entre autres promue par la Croix-Rouge. Aujourd'hui, 14 septembre. Qui répétait toujours que la vie est... C'est les Charlots qui nous ont accompagnés. Les âmes, elles reviennent, les chèvres sur l'aile du printemps pour te parler. Aujourd'hui, encore une journée très très chaude. Attention à vous. Pour ma part, je vais essayer de vous concocter d'autres programmes sympas. Avec des chansons d'hier, des chansons d'avant-hier, avec des dédicaces. Pour les dédicaces, vous avez le 09 72 38 11 29 où un répondeur vous attend. On croyait incertain, s'éveille un beau matin. Je vous remercie de nous accompagner sur Radio Escapade et je vous donne rendez-vous, je vous le disais, lundi prochain, si le ciel est clément. De saison, il faut donner la chance aux... Je vous embrasse, je vous dis merci et à très vite. Au revoir les escapadiens.

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0: enfants. 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
4: La voix. Oh. Pas d'OGM dans mon assiette.
5: Pas d'OGM dans mon assiette. À part quelques problèmes d'allergie, les organismes génétiquement modifiés ne semblent pas poser de problèmes de santé. Mais il est par contre avéré que les pesticides et autres poisons chimiques pour traiter les OGM causent, eux, des maladies, et notamment des cancers, ainsi que l'a établi le Conseil de l'Ordre des médecins au printemps 2026. On en parle avec votre invité, Antoine, ingénieur agronome, membre du média InfoGM.
4: Les boîtes qui produisent ces pesticides et qui sont détenteurs des plantes OGM, souvent sont les mêmes. Syngenta, Monsanto, Corteva, voilà. Et c'est les mêmes qui vous vendent le pack entier. La semence, génétiquement modifiée, et puis le produit qui va avec. Ils prennent toute autonomie aux agriculteurs. C'est tout un système agricole qui est mis en place aussi avec ces graines et ces pesticides.
5: Pour la question de l'usage de pesticides, les cultures OGM posent aussi les problèmes de l'inféodation d'agriculteurs esclavagisés par les multinationales agro-industrielles. Mort de la paysannerie, mort de la biodiversité et du vivant. Il sera donc aujourd'hui à nouveau question du méphitique empire de l'agro-industrie. Ces fermes-usines, méga-bassines, OGM et pesticides, on en parle à l'orée d'une mobilisation internationale contre l'un de ces empoisonneurs le 3 octobre 2026 en Normandie. Grande manifestation devant le site de la firme Syngenta qui fabrique des pesticides à Saint-Pierre-la-Garenne dans l'Eure. Salut les amis, c'est JBD pour Polémix et la voix off.com et pour votre radio libre préférée, pas d'OGM dans mon assiette. Bonjour Antoine.
4: Bonjour.
5: Qui es-tu ?
4: Je suis agronome de formation, sorti d'un master en agroécologie. Je travaille actuellement pour le média associatif InfoGM, média qui est en ligne sur infogm.org, qui publie des informations, 2 à 3 articles par semaine sur l'actualité et parfois sur de la mise en contexte aussi au niveau international. C'est un média qui a été créé en 1999, au moment où la problématique des OGM arrivait des États-Unis. Des groupes de citoyens, de ONG environnementalistes et d'agriculteurs se sont préoccupés en fait de cette nouvelle technologie qui allait probablement déferler sur l'Europe et se sont rendus compte qu'on n'avait pas de référence en Europe ni trop d'informations.
5: Il me semble bien que la première fois que j'ai vraiment été attentif au principe d'OGM, c'est quand se sont effectivement montés des collectifs de faucheurs volontaires d'OGM. Dans cette émission, d'ailleurs, on avait suivi un procès au tribunal de Tours où des faucheurs volontaires avaient volontairement comparu pour attirer l'attention des médias sur ce problème.
4: Oui, ça a été mis très en lumière par José Bové, notamment, qui était très activiste à ce moment-là, et des mouvements citoyens, oui, comme les faucheurs volontaires d'OGM. Et tous ces mouvements, en fait, ont obtenu une victoire au niveau européen avec la loi 2001-18, actée en 2001, qui instaurait un moratoire au niveau européen sur la culture d'OGM. Une victoire citoyenne, finalement.
5: Ces faucheurs volontaires d'OGM, c'est qu'il ne s'agissait pas d'aller faucher la nuit en catimini sans se faire prendre, c'est absolument tout le contraire. C'est que ces gens attendaient l'arrivée des forces de l'ordre. Et le but, en fait, c'était d'attirer l'attention médiatique et de mettre ce débat des OGM sur la place publique. Tout l'intérêt médiatique était justement d'aller au tribunal pour enfin poser un débat.
4: Ils s'ancrent totalement dans la désobéissance civile et pacifique et reconnaissent être à plusieurs à l'origine de ces fauchages et veulent comparer en groupe pour insister et argumenter sur le fait que des OGM sont cultivés en toute impunité et en toute illégalité dans les champs à cette époque-là encore.
5: y aller en groupe, ça présentait aussi l'intérêt stratégique, que c'est pas juste un port ou une porte-parole qui prend les foudres de la justice. Si un tel est condamné par la justice, bah nous aussi.
4: Oui, et même si la justice a souvent voulu prendre quelques boucs émissaires et têtes pensantes, finalement c'est tout un mouvement citoyen qui se coordonnait, qui faisait groupe, qui serrait les coudes.
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0: Avant qu'on aille plus loin dans cette conversation, Antoine, est-ce qu'on peut reposer des définitions de organismes génétiquement modifiés ? Est-ce que croiser entre elles des plantes, donc en hybridant, j'allais dire manuellement, en faisant des croisements, des greffes, des trucs comme ça, est-ce que ça c'est des OGM ou OGM c'est autre chose ? Ce dont j'ai parlé, c'est plutôt de l'hybridation.
1: Tout à fait, ouais, le croisement qu'on appelle conventionnel généralement, qui peut être industriel ou qui peut être paysan, ça c'est une autre question, hein, mais dans tous les cas, la définition stricte qui a été donnée d'un OGM, c'est un organisme, à l'exception des êtres humains, dont le matériel génétique a été modifié d'une manière qui ne s'effectue pas naturellement par multiplication et ou par recombinaison naturelle. Ça dit bien qu'on parle d'organismes qui sont faits sur des paillasses de laboratoire, hors de tout cycle naturel.
0: Avec des microscopes électroniques, on va triturer l'ADN, enfin c'est ça, des OGM ?
1: C'est ça, alors à l'origine, les premières générations d'OGM, on parlait même des OGM transgéniques, c'est-à-dire où on intégrait des morceaux de génome, en fait, parfois d'animaux ou parfois de plantes extérieures, dans des maïs, dans des tournesols, tout ça afin de leur faire acquérir des résistances. La résistance la plus recherchée, c'est des résistances à des pesticides. Quand on parle d'OGM, on parle de 80% de plantes qui sont développées pour résister à des pesticides. Et après, quelques-unes pour résister soit au froid, soit au chaud, voilà, soit à la sécheresse, mais oui.
0: Alors, on a abordé en fait, le sujet des pesticides. D'ailleurs, en fait, il n'y a pas de peste à tuer, soit dit en passant. Quand le mot se termine en cide, ça veut dire tuer. Ça ne tue pas que les plantes, mais que ça tue aussi les gens. Mais il y a un lien, en tout cas intime, entre organismes génétiquement modifiés et pesticides. Les deux vont ensemble. L'un appelle l'autre. Cela dit, allez, je vais me faire un peu l'avocat du diable quand même. Oh, allez, les éco-terroristes, vous êtes rétrogrades, vous n'aimez pas le progrès. Plus de rendement et des plantes plus résistantes. Bah, c'est le progrès, c'est formidable. Faut quand même que nos exploitants agricoles nourrissent le monde.
2: Je fais bien.
1: Hein. Oui, c'est les grands argumentaires qui sont développés. Les boîtes qui produisent ces pesticides et qui sont détenteurs des plantes OGM, souvent sont les mêmes. On parle de 4-5 gros semenciers, Syngenta, Monsanto, Corteva, et c'est les mêmes qui vous vendent le pack entier, en fait, c'est-à-dire la semence génétiquement modifiée, et puis le produit qui va avec, et puis tout l'itinéraire technique, en fait. Ils prennent toute autonomie aux agriculteurs, ensuite, avec ça aussi. Hein. C'est tout un système agricole qui est mis en place, aussi, avec ces graines et ces pesticides.
0: Tu as parlé de grandes multinationales, et notamment Bayer, Monsanto. On se rappellera que l'un fabriquait l'agent orange de la guerre du Vietnam, hein, un défoliant. Et on sait l'épidémie de cancer que ça a entraîné, notamment au Vietnam. Bayer, BASF, et compagnie fabriquaient, eux, le Zyklon B, utilisé par les nazis pour exterminer tous les gens qu'ils n'aimaient pas dans leur chambre à gaz. Ces gens fabriquent ces poisons. Comme ça donne le cancer, bah, ils fabriquent aussi les traitements qui sont censés guérir de ces cancers. Hein. Mais j'ai un peu spoilé, divulgaché la suite de notre conversation. On va se recentrer sur les OGM.
1: Pour revenir sur les arguments que tu mentionnais, notamment de nourrir la planète et de produire plus, après quand même pas mal de recul maintenant, d'une bonne trentaine d'années en Amérique, et notamment États-Unis, Canada, Amérique du Sud, on se rend compte que l'augmentation des rendements est assez faible, notamment parce que augmentation aussi des coûts du pétrole qui servent à produire ces pesticides, et puis il faut des grosses machines aussi, parce qu'on répond à un système agricole où il faut des grandes parcelles, avec des grandes machines pour entretenir ces grandes parcelles. Le rendement n'est vraiment pas au rendez-vous, en fait. Hein. Beaucoup d'agriculteurs en sont revenus, hein, parfois, ou se sont lourdement endettés pour ça. Par contre, hein, une des conséquences notables, elle, c'est l'augmentation du prix des semences. Pourquoi ? Parce qu'on a réduit peu à peu la diversité des semences proposées aux agriculteurs, et puis le fait d'avoir des oligopoles ou des grandes structures phytopharmaceutiques dominantes leur permet d'avoir une sorte de mainmise totale sur le marché et de fixer leur prix librement.
0: Phytopharmaceutiques, phytosanitaires, donc phyto, la plante. Ces gens-là, les Monsanto, les Bayer, les marchands de Zyklon B, ils nous racontent qu'ils sont là pour soigner les plantes. Ils nous refilent surtout le cancer.
1: Oui, ils refilent le cancer et puis ils mettent la mainmise sur tout l'approvisionnement et sur tous les intrants dont ont besoin les agriculteurs ensuite pour maintenir leur production et leur agriculture.
0: des OGM et les pesticides qui vont avec sont développés pour lutter contre certains parasites, mais la plupart de ces parasites s'adaptent aussi au poison pour y résister.
1: Oui, alors que ce soit des plantes invasives ou des insectes ou des champignons parfois, ils développent des résistances, effectivement. La réponse, c'est souvent une fuite en avant technologique. On dit, on va faire la version d'après ou on va refaire un produit. Et puis, on est dans cette fuite en avant technologique et on ne cherche pas à re-questionner le mode de production et le pourquoi du comment ces bestioles résistent, alors qu'on sait qu'il y a des systèmes agricoles bien plus diversifiés qui permettent ce genre de régulation, où on a parfois des adventices.
0: Adventices, c'est le nom poli et officiel pour ce que les gens appellent mauvaises herbes.
1: Des adventices qui sont gérées par d'autres plantes qu'on laisse pousser dans la parcelle et qui vont éviter d'avoir trop de parasitisme.
0: Un féodé, l'exploitant agricole, puisque ces gens ne sont plus des paysans, ce sont des exploitants agricoles au service de multinationales, avait deux dangers qui étaient particulièrement pointés. Un, ces semences, on ne peut pas les replanter, c'est que tous les ans, il faut acheter des semences. Donc ça met l'exploitant agricole sous la coupe qui ne peut plus fabriquer ses propres semences. Il y a des plantes stériles qui ne fabriquent pas de quoi replanter l'année d'après. Et puis un deuxième danger qui était pointé, c'était bien beau de tester des OGM et tout, mais que ça risquait de contaminer les cultures d'à côté qui n'étaient pas OGM.
1: Deux arguments en plus qui se contredisent assez largement. Si elles pouvaient pas se reproduire, il y aurait pas forcément de risque de contamination. Les faucheurs avaient notamment pointé ça, et d'autres scientifiques aussi ont pointé cette contradiction. Oui, les semenciers essaient de créer des semences qui ne peuvent pas se reproduire dans la ferme. Ou de moins, si vous êtes pris en tant qu'agriculteur à en avoir ressemé, vous avez une patente à payer. Normalement, vous avez un brevet à payer et à repayer tous les ans. Mais il y a des cas de contamination. Ça veut bien dire qu'elles sont quand même capables de se reproduire et de contaminer des champs voisins. Le truc, c'est qu'elles vont faire dégénérer, elles vont très mal se reproduire, elles vont hybrider les plantes d'à côté et ça va faire dégénérer. Un argument qui était très important, c'était les compagnies d'assurance qui refusaient d'assurer les producteurs d'OGM parce que normalement retombe sur eux la charge de la contamination du voisin. Il y a aussi cet argumentaire-là qui est plus d'ordre juridico-économique, mais qui compte souvent.
0: Des gens qui essayent de cultiver sans OGM en bio, par exemple, peuvent perdre leur accréditation bio parce qu'ils se sont fait contaminer par des gens qui n'ont pas de pratiques bio.
1: En Europe, on n'a pas encore eu ces cas de figure, vu qu'on est jusqu'alors prémunis des OGM, puisqu'on a juste le droit d'importer des OGM, mais qui sont même pas pour la consommation humaine en réalité. La plupart des OGM qu'on a sont dévoués à la consommation animale ou bien pour faire ce qu'on appelle des agrocarburants, biocarburants, comme disent pas mal de politiques ou le milieu économique. Mais nous, on appelle ça plutôt des agrocarburants puisqu'on produit des carburants sur des terres agricoles.
0: Là, on en revient à la mystification de « on nourrit le monde, la ferme France nourrit la planète ». Si déjà elle pouvait nourrir la population française, ce serait déjà pas mal. Enfin, je pense notamment à cette plante qui n'a rien à faire sous nos tropiques, qui est le maïs. L'essentiel du maïs, il est destiné à quoi ? À nourrir des bovins en Amérique du Sud, où on fabrique de la viande, pas du tout avec les normes françaises, et de la viande pourrie qui nous revient d'Amérique du Sud et qui vient concurrencer de la viande française. Où tu disais fabriquer aussi ce qu'ils appellent du biocarburant. Alors, j'ai vu des images terrifiantes où ils fauchent des champs de maïs, ou le colza aussi beaucoup, j'ai vu ça dans le nord, et ils broient le maïs à même le champ et ils vont jeter ça dans des méthaniseurs et ça fait du méthane. Et donc on vide des nappes phréatiques, on épuise des sols, on les empoisonne pour fabriquer du carburant à même le champ.
1: Il y a beaucoup d'OGM qui ont essayé d'être développés, beaucoup de plantes OGM. Finalement, si on regarde bien, on a du maïs, du colza, des tournesols, du soja et du coton. Ces plantes-là, soit elles sont utilisées pour nourrir du bétail dans des grandes fermes extensives.
0: Pas forcément sur ce continent.
1: Et puis sinon, pour faire soit du coton, donc du textile. Et par contre, ça, c'est un des angles morts quand même des OGM, c'est que 80% grosso modo du coton mondial est quand même OGM, et ça, c'est pas étiqueté, puisqu'on étiquette que ce qui est pour la consommation comestible. Et pareil pour ce qui est dans nos pompes à essence, qu'on met dans nos voitures, où on estime qu'il y a environ 20% d'agrocarburant dans nos gasoils, dans nos essences. Donc ça, c'est aussi la part invisible des OGM, qui est une énorme partie en réalité.

0: OGM, chanson plus bifluorée. Le gros du problème et du prétendu besoin d'OGM, c'est la monoculture. On avait des fermes qui faisaient de la polyculture, un peu d'élevage, un peu de ceci, un peu de cela. Quand il y avait une récolte de ceci qui se plantait, ben on pouvait se rattraper sur la récolte de cela. Aujourd'hui, problème central, en fait, c'est de ne faire pousser qu'une seule plante sur des hectares et des hectares et des hectares. Une seule plante qui est à la merci de parasites qui n'ont pas de prédateurs. C'est qu'il n'y a plus de biodiversité.
1: Oui, mais c'est juste. Hein, c'est une vision calquée sur ce qui s'est fait aux États-Unis et en Amérique du Sud ensuite, qui est alimentée aussi par la politique agricole commune, hein, après, qui fixe les grandes lignes directrices de l'agriculture au niveau européen et qui, par son système d'aide, incite aussi au développement, à l'endettement, de plus grosses machines, de plus grosses parcelles. On pourrait revenir à la question du remembrement, mais qui a été déjà très documenté, dont des gens parlent très bien, où on a arraché des haies pour faire des plus grandes parcelles, laisser passer de plus grandes machines et potentiellement produire plus. Effectivement, il y a eu un gain de productivité hein, pendant quelques années et qui a atteint un palier à un moment et où on est plus maintenant dans des réductions parce que on a déréglé le climat, hein, ça on l'a tous noté, et puis aussi on a appauvri très nettement les sols et puis les réserves en eau dans lesquelles on a largement puisé aussi. Hein.
0: Pendant ce qu'on a appelé les 30 glorieuses, qui n'ont pas grand-chose de glorieux, ces pics de productivité, là tu disais, ils coïncident aussi avec le début d'une épidémie de cancer. Les taux d'empoisonnement et de mort du cancer en France sont concomitants avec ces pratiques agro-industrielles. Alors certes qu'on fait des bons rendements, mais des rendements de quoi ? De nourriture qui nous empoisonne ?
1: Oui, c'est la conséquence en fait d'avoir déréglé, en fait, découplé les systèmes naturels du système agricole en fait. Et la volonté d'aller toujours plus vite et d'avoir de plus gros rendements sans se préoccuper un peu des ressources naturelles et de la capacité de la nature à absorber tout ça et à nous le rendre. Par contre, on parle de temps long après pour avoir les résultats, hein, effectivement, pour prouver que des cancers proviennent d'utilisation de tels pesticides ou de telles pratiques, ça prend un temps fou.
0: Le conseil de l'ordre des médecins, là, en ce printemps 2026, a fini par trancher en disant si, il y a un rapport de cause à effet entre ces poisons agro-industriels et l'épidémie de cancer. Quand on met de l'arsenic dans le verre de quelqu'un et qu'il y a une autopsie après, on dit bon, là, il y a de l'arsenic. Mais en fait, c'est négliger aussi ce qu'on appelle les effets cocktails. Il y a tout un tas de poisons chimiques dans tous les sens qui se combinent les uns avec les autres et ça fait autant de combinaisons. Mais voilà, le conseil de l'ordre des médecins, qui est quand même pas un ramassis d'éco-terroristes et de gauchistes, a tranché en disant si, si, il y a un rapport entre l'épidémie de cancer et les poisons qui sont déversés dans nos champs.
1: Ouais, et puis au niveau international, on a aussi des scientifiques au sein du GIEC, par exemple, qui arrivent à prouver que nos pratiques agricoles ont eu des conséquences sur le dérèglement climatique. Effectivement, pour prouver des choses comme ça sur des temps longs, et en plus on va face à des grandes boîtes qui ont une grande force de frappe médiatique et de communication, et avec des grandes promesses de nourrir le monde, c'est dur de faire le poids, quoi. Ouais, c'est dur d'avancer et d'avoir un débat vraiment scientifique et de prendre le temps long pour analyser tout ça.
0: D'autant plus que la nouvelle doctrine trumpisto-macronienne, c'est de dire, de toute façon, la science se trompe et le GIEC raconte n'importe quoi, et puis si ça se trouve, la Terre est plate.
1: Ouais, on évite de répondre et même de rentrer en débat avec des gens comme ça, parce que le débat n'est même plus vraiment possible. Hein. D'ailleurs, on a des portes fermées. Nous, en tant que médias, si on essaye de les faire répondre à des questions, à des interrogations qu'on a, on a souvent une porte fermée et oui. Puis on ne répond pas.
0: Hein. Voilà. Ouais. Il suffit de dire que la science se trompe ou tout simplement de ne pas débattre, et puis la question est réglée.
1: Puis de toute façon, ça ne va pas jouer contre eux. Hein. Leur chiffre d'affaires, il va se faire quand bien même. On a assez peu d'impact, bien que ça se montre. Et puis, la machine est tellement avancée que comment faire marche arrière ? C'est ça qui fait peur aussi. Comment revenir vers des pratiques plus raisonnables, des pratiques plus saines pour les sols, même si y a beaucoup de gens, des scientifiques, des agriculteurs, des citoyens qui se penchent, qui documente le fait qu'on peut produire d'une manière plus saine pour l'humain et pour la nature. ces choses-là sont souvent mises sous le tapis ou bien ne bénéficient pas des bons laboratoires de recherche, parce que la recherche, alors là c'est un autre domaine, mais le domaine de la recherche et les partenariats publics-privés ont aussi vachement orienté ces recherches vers le toujours plus que seules des grandes entreprises sont capables de financer des recherches. Et ben on va rechercher à produire plus, on va pas chercher une nouvelle manière de produire où on n'aurait pas besoin de vendre des semences et où les paysans pourraient reproduire leurs semences sur la ferme et s'échanger entre eux, ce serait non. Oui. Voilà.

0: tout ça pour ça. Extrait du disque L'eau qui mord. Retour sur cette année 2026, loi d'urgence agricole en France, omnibus européen, servi par des élus de droite et d'extrême droite, l'agro-industrie lance des offensives législatives tous azimuts contre le vivant et la paysannerie. Parmi toutes les horreurs écocidaires votées par les serviteurs politiques des multinationales, feu vert aux fermes-usines, méga-bassines, pesticides, OGM et aux nouveaux OGM. Toujours avec Antoine, ingénieur agronome et rédacteur du média InfoGM.
1: Ce que je connais le plus, c'est la dernière loi qui déréglemente ce qu'on a appelé les nouveaux OGM, en fait. Les nouveaux OGM, c'est ceux qui ne sont pas faits par transgénèse, où en fait on mettait un gène étranger dans une plante. Là, maintenant, on a des nouvelles techniques de modification génétique. Notamment la plus connue, c'est CRISPR, une scientifique française qui a eu le prix Nobel, Charpentier. On peut désormais, à assez moindre coût, couper des morceaux de génome ou les dupliquer pour créer une résistance, soit à un insecte, soit à un champignon, soit à la chaleur. Et ces nouvelles techniques, du coup, ne supposent pas d'insertion de nouveaux gènes. Les semenciers se sont dit, ce ne sont pas des OGM. Sauf que, comme on l'a vu, la définition d'un OGM, avant d'être vraiment scientifique, elle est juridique et elle parle de techniques qui donnent des OGM. Or, ces techniques-là sont considérées comme donnant des OGM. Il y a eu tout un processus engagé en 2018, je crois, qui implique notamment la Confédération paysanne et puis d'autres ONG françaises, avec des recours auprès de la Cour de justice européenne pour faire valoir que ces nouvelles techniques donnent bien des OGM. Et ils ont eu gain de cause. Donc, solution de la Commission européenne, il va falloir qu'on change la loi pour que ces organismes et ces nouvelles techniques ne donnent plus d'OGM. Donc, depuis 2023, la Commission européenne a proposé un texte de loi qui a été approuvé finalement par le Parlement européen mi-juin, le 17 juin, et qui, en théorie, rentrera en application en 2018, et qui permet de déréglementer, mais là, une grande partie des nouveaux OGM, et alors là, qui fait craindre aussi... pas forcément un déferlement de plantes, parce qu'il n'y en a pas tant que ça, qui sont cultivées et qui sont développées et prêtes à être commercialisées, mais surtout un déferlement de brevets. Les brevets, maintenant, ils vont pouvoir être déposés sur des séquences génétiques dans ces plantes, et pas seulement sur la plante. Donc de là, si un semencier dans son coin fait un croisement conventionnel, comme ça se fait avec les cycles de la nature, où on croise des plantes pour essayer de développer des résistances parce que deux tomates se croisent et ont une meilleure résistance, si à un moment un grand semencier se dit tenez, là, dans votre tomate là que vous avez développée par vos propres moyens, il y a un tronçon génétique qu'on retrouve dans nous, ce qu'on a breveté dans notre laboratoire,
2: Ça nous appartient.
1: Ce qui est vraiment un grand changement quand même dans ce qui est la propriété des semences et le développement de l'industrie semencière. Et
0: j'avais lu cette histoire absolument terrifiante que d'un grand groupe de semenciers était allé homologuer une variété de maïs cultivée par je ne sais plus quel peuple autochtone en Amérique du Sud depuis des millénaires. Et ils avaient ramené des grains de maïs, ils les avaient fait breveter, déposer en disant voilà, maintenant c'est à nous. Ils étaient retournés voir ce peuple autochtone en disant, cette plante que vous cultivez depuis des milliers d'années, maintenant vous ne pouvez plus parce que c'est à nous. Et c'est la loi et les tribunaux qui le disent.
2: Ouais.
0: La privatisation du vivant.
1: Exactement, on en arrive à ce qu'on appelle la privatisation du vivant. Alors nous, on parle là de plantes, mais ça peut se retrouver aussi dans des produits un peu aussi de santé pour les humains. Et quand on va prendre ça des peuples autochtones, on appelle ça clairement de la biopiraterie. C'est théoriquement encadré, il y a des gens qui essayent de débattre durement, âprement, notamment la Via Campesina, pour faire valoir les droits des peuples autochtones et à ce qu'ils aient le droit au moins à un reversement des bénéfices gagnés par les

0: Il était étonnamment là, son siège neuf.
1: Je reviens au collectif Cancer Colère. Peut-être que vous voyez cette séquence où on voit l'une de ses militantes, Fleur Breteau, qui est au balcon de l'Assemblée nationale et qui dit à une partie de l'hémicycle, en l'occurrence la partie qui contient les partis de droite et d'extrême droite, et elle s'adresse à eux en leur disant, ouvrez les guillemets, « Vous êtes des alliés du cancer ». Et nous ferons savoir. Elle s'adresse à la partie droite de l'hémicycle.
0: Et elle a tout à fait raison. Hein. Et puis, on pourrait leur rétorquer la même chose quand ils prétendent protéger l'agriculture européenne, faire des préférences européennes ou françaises à l'agriculture. En réalité, en votant ces lois-là, ils libéralisent totalement l'agriculture et ils ouvrent ça à des grandes boîtes internationales, pas forcément européennes, et puis surtout qui vont pas du tout dans le sens de la protection des paysans et de leur autonomie. Hein. Là-dessus, ils ont un double discours qui, sur plein de sujets, est assez dramatique, mais bon. Et donc, pour en revenir à cette actualité de juin, on a eu ce vote avec la mise en place potentiellement de la déréglementation des OGM pour 2028. Et maintenant, dans les nouvelles lois omnibus, alors là, qui sont des lois de détricotage de tout ce qui a pu se faire comme protection de l'environnement, on a la responsabilité des entreprises, notamment, qui disaient que les entreprises européennes doivent veiller aussi aux conditions de travail des gens de leur filière à l'étranger. On a aussi un pacte vert qui avait été signé au niveau européen, mais en fait, quelques années après, par des lois omnibus, on détricote tout ce qui avait été fait dedans. Et là, on veut déréglementer donc maintenant les micro-organismes génétiquement modifiés. Ça passe par une plus petite porte, beaucoup moins visible, et puis micro-organismes, c'est un peu moins connu les applications que ça, mais on parle de virus, de bactéries, de champignons, de levures, et donc c'est ce qui peut servir pour produire du pain, pour produire de la bière, pour produire du vin, voilà, c'est le genre de micro-organismes qui sont utilisés dans des processus industriels de transformation, quoi, pour de la nourriture qui va aux humains. Et là aussi, ça peut ouvrir un grand boulevard sur les micro-organismes. Donc on a beaucoup de boîtes qui viennent des Pays-Bas, en fait, qui œuvrent pour ça. C'est pas forcément les mêmes gros semenciers, là, c'est d'autres acteurs, un peu. Les plus connus sont Novonesis, en fait, au niveau européen, qui, eux, font déjà pas mal de médicaments aussi. Voilà, ça peut aussi avoir des applications dans la santé.
2: Le maïs OGM, c'est bon pour la santé, ouais.
1: Que ce soit à l'échelle européenne ou nationale, bon, on a dit que la FNSEA est un pseudo-syndicat au service des multinationales, mais de toute façon, à l'échelle européenne, voire même mondiale, l'intérêt de ces grands groupes, c'est donc de continuer de finir de tuer la paysannerie, faire en sorte que les jeunes ne puissent pas reprendre de fermes, de terres. La FNSEA l'annonce dans son cahier des charges. Leur but, c'est de réduire le nombre d'exploitations agricoles pour qu'il n'y ait plus que quelques grandes fermes-usines, donc avec des fermes des 1000 vaches, des méga-bassines, en veux-tu, en voilà, tuer la paysannerie et la remplacer par des exploitants agricoles, on va dire, qui obéissent aux ordres de multinationales.
0: Oui, c'est ça, juste des ouvriers, des bons ouvriers qui feront le travail sans se préoccuper vraiment de la ferme, puisqu'ils seront juste des ouvriers de grands propriétaires terriens.
1: Charge à eux quand même de s'endetter auprès du Crédit Agricole si possible. La charge de l'investissement dans les machines, dans les trucs, donc ils s'endettent à vide. Il faudrait peut-être arrêter de s'étonner du taux de suicide dans le monde agricole et paysan, parce que ces gens, plus ils s'endettent, plus ils travaillent, et moins ils gagnent d'argent, et plus ils ont envie de se pendre le dimanche soir au fond de leur grange.
0: Oui, ouais, effectivement, et il y en a beaucoup qui essayent de suivre le mouvement, alors qu'en réalité, leur syndicat sait très bien qu'ils n'ont pas les reins assez solides pour suivre ce mouvement-là, mais on les entraîne dedans pour, in fine, les éliminer. Alors, parfois, c'est juste économiquement, mais tragiquement, ça arrive, oui, jusqu'au suicide. Et ça, c'est tragique. Et c'est des gens qui se font très largement berner par leur syndicat principal, la FNSEA, donc, qui, au niveau européen, est réuni dans un grand groupe, un grand consortium qui s'appelle la COPACOGECA, qui rassemble les grands syndicats européens qui sont en phase avec la FNSEA, qui, eux, en plus, ont une grande force de lobby. lobbying, hein, parce qu'il faut voir qu'au niveau européen, à InfoGM, on a fait quelques articles qui montrent le nombre de rencontres des députés européens de la commission environnement et de la commission agricole, parce qu'il y a un répertoire des lobbies maintenant où les lobbies sont obligés de se déclarer. Le nombre de rencontres est totalement déséquilibré. Ils rencontrent énormément de lobbyistes qui viennent sur des événements organisés.

0: visé par la Copacogeca ou parfois même à l'initiative directement des grandes firmes semencières. Il y a aussi un énorme travail à ce sujet-là. Et au niveau français, c'est la même avec la FNSE, qui a la main mise en fait sur le ministère de l'Agriculture et qui obtient à peu près tout ce qu'il veut du ministère de l'Agriculture.
1: Et qui a aussi ses rondes serviettes au Parlement français. Et ils ont leurs entrées, ils sont partout.
0: Ouais, bien sûr, ils sont partout. Sur ces dernières années, on connaît Arnaud Rousseau, qui est le président de la FNSEA. On connaît moins souvent le nom du ministre de l'Agriculture.
1: La ministre des Pesticides. En ce moment, c'est Annie Genevard. Non.
0: C'est vrai qu'on en a parlé parce qu'elle a fait passer des grosses couleuvres dernièrement. Mais bon, sur les années d'avant, on avait fait des petites comparaisons des déclarations des ministres de l'Agriculture. C'est du verbatim de ce qu'on leur a servi parfois dans des couloirs ou bien sûr des tracts de la FNSEA. Voilà, une déclaration, on voudrait ça. Bon, c'est repris quasiment mot pour mot après. Par les décideurs politiques. Même si au niveau des territoires, après, on peut pas nier qu'il y a certains élus locaux ou députés qui essayent d'aller dans notre sens, qui essayent de proposer des alternatives, on le voit.
1: On va avoir certains doutes sur la pertinence d'Europe Écologie ou des écologistes, maintenant, comme ça s'appelle. On se souviendra de Yannick Jadot qui disait si, bien sûr, que l'écologie est compatible avec le capitalisme. On saluera quand même des gens très valeureux dans les 38 députés écolos qui est encore en cet été 2020. Donc notre député d'Indre-et-Loire, Charles Fournier, mais aussi Elisabeth Lucot dans la Vienne, ou encore le paysan agronome Benoît Biteau, député de Charente, qui font un travail remarquable et qu'on ne peut pas soupçonner d'être des gens de droite, à tel point qu'on se demande encore ce qu'ils font chez les écologistes.
0: Voilà, ouais, il y a des élus qui essayent encore de se débattre. Et puis, il y a un niveau bien plus visible, en fait, et on l'a revu dernièrement avec des ministres de l'Environnement, alors qui acceptent de se corrompre dans des gouvernements où ils savent qu'ils ont n'auront pas de marge de manœuvre, mais on peut penser à Nicolas Hulot qui avait démissionné avec force et fracas. Bon, c'est très médiatique, mais en même temps, ça avait mis quand même en lumière le fait qu'il n'avait aucun pouvoir d'action et aucune écoute au niveau gouvernemental. Et dernièrement aussi, j'ai oublié son nom.
1: Madame Barbu, Madame Transat, qui a fait semblant de démissionner, puis en fait non.
0: Ils sont des ministres fantoches en réalité, qui n'ont aucune écoute et quand bien même ils voudraient travailler sérieusement, on ne leur laisse pas le choix, quoi. Soit ils avalent des couleuvres, soit ils sont totalement complaisants avec ce qui se passe en face.
1: On a parlé du pouvoir de lobbying, on a parlé du pouvoir de communication, on a aussi évoqué la force juridique, c'est que ces multinationales, elles ont aussi l'argent pour se payer les avocats, pour traîner à peu près n'importe qui devant les tribunaux. Donc c'est vraiment une offensive sur tous les fronts. Tu as parlé donc d'une offensive tous azimuts, des multinationales via la Commission européenne. Et si on en revient à l'actualité nationale en France, on aura l'été dernier là le souvenir de ces 2 millions de signatures contre la loi Duplomb. Là on n'est plus dans les OGM, mais il y a un lien quand même avec les pesticides et ce néonicotinoïde qui est l'acétamipride. En ce qui concerne l'actualité nationale, après les lois Duplomb, a été votée il y a peu, je rappelle qu'on se parle en cette fin d'été 2026, il y a peu a été votée la LUA, la loi d'urgence agricole. Plus de fermes-usines, plus de mégabassines, pesticides à gogo, plus de principes de précaution, démanteler l'Office national de la biodiversité, c'est-à-dire cette force étatique là qui venait voir si les pratiques étaient un peu vertueuses ou pas, allez hop, on les désarme et on les annihile. La loi d'urgence agricole, en fait, c'est un peu la résonance hexagonale de la politique européenne et mondiale.
0: Oui, c'est ça. On passe très rapidement des lois, en fait, d'urgence pour pas résoudre grand-chose, si ce n'est pour quelques grands agriculteurs qui voudraient stocker plus d'eau ou faire de plus grands méthaniseurs ou de plus grandes fermes avec des plus grands élevages. À part ça, elle profite à une minorité, mais vraiment une minorité d'agriculteurs, si on compte vraiment. Oui, ça va totalement dans le sens, dans la course en avant, puisque pour les OGM, c'est le genre de système agricole qu'il faut aussi, donc le terrain est assez près. Et ce qui est assez dramatique, c'est que ça se passe en plus dans le contexte où on vient de vivre l'été le plus chaud qu'on a jamais vécu, et encore...
1: Et apparemment le plus frais de ce qui reste à venir.
0: Cette formulation-là était très forte, tout le monde l'a reprise, oui. Effectivement, c'est assez dingue de se dire que les solutions qu'on propose, c'est juste d'aller plus loin et d'appauvrir encore plus nos nappes phréatiques et nos sols, et aussi d'artificialiser les sols, hein, parce qu'on parle aussi de plus grandes centrales photovoltaïques. Quand on reparle aussi de plantations après les incendies, qu'est-ce qui est proposé ? Bah, pas vraiment de diversité, hein, on va planter du pin maritime avec le ou des...
1: Ça brûle bien, ça.
0: Puis il n'y a aucune biodiversité. C'est vrai que là, on n'est pas trop dans la résilience. C'est assez terrible. Et pourtant, autant de citoyens se sont mobilisés contre la loi Duplon, qu'il y a quand même pas mal d'ONG, pas mal d'alternatives, hein, qui sont mises en place, qui essayent d'être portées par des France Nature Environnement, par des confédérations paysannes, par la Ligue de protection des oiseaux. Voilà, hein, y en a quand même qui font entendre leur voix avec des analyses costauds, scientifiques. Mais tout ça passe à la trappe pour les décideurs politiques. Et à la fin, c'est eux qui ont le dernier mot sur l'aménagement du territoire, finalement.
1: Tu le mentionnais à l'instant, ces lois au service des multinationales et leurs bras armés sur le terrain, si j'ose dire. C'est cette minorité d'exploitants agricoles qui jouit de tout cet argent public et qui sont les maîtres d'œuvre de cette destruction du vivant. Il m'avait semblé comprendre qu'en ce qui concerne l'irrigation, le problème des méga-bassines, là, ça ne concerne que 7% du monde agricole. Et essentiellement, en fait, des gens qui font du maïs. Ça veut dire qu'il y a 93% des exploitants agricoles, et il reste encore aussi quelques paysans dans le lot, 93% qui ne recourent pas à l'irrigation, ou très peu, en tout cas pas de manière industrielle, en vidant nos nappes phréatiques. Est-ce que c'est les mêmes 7% qui vident nos nappes phréatiques et qui sont ceux dont tu parlais aussi tout à l'heure?
0: Oui, alors on peut sûrement mettre des noms en face des grosses entreprises et des dirigeants locaux, FNSEA ou quoi, mais effectivement, on parle certainement des mêmes 7%, hein, qui sont souvent en plus des propriétaires de terres agricoles qui mettent très peu les pieds sur leur ferme. Hein. On parle de gens très déconnectés qui ont des entreprises qui ont plutôt l'œil sur le cours du blé ou du maïs à la bourse.
1: Duplon ou Rousseau, ils connaissent mieux la souris de l'ordinateur que le volant du tracteur, quoi.
0: Ah oui, effectivement, oui, bah oui. Voilà, ils ont des sièges d'exploitation qui sont là, avec des 2000, 3000 hectares parfois, ça devient démentiel. Et Xavier Belin avait ouvert la porte, hein, à l'époque. Hein. C'était l'ancien président de la FNSEA, très charismatique, qui venait de la Beauce, qui avait eu des obsèques en grande pompe avec des anciens présidents de la République qui étaient venus lui rendre hommage, et qui a largement ouvert la porte à cette grande industrie agricole française du 21e siècle. Ouais.

0: c'est bon pour la santé.
1: Ouais.
2: Ça fait des années que dans cette émission, dès qu'il est question d'organismes génétiquement modifiés, on entend chanter la Parisienne libérée.
1: Ouais.
2: Passer un certain cap de canicule, 35, 40, etc., ce fameux maïs, là, puisqu'on parle de lui, on peut l'irriguer tant qu'on veut, il pousse plus. Le métabolisme de la plante fait que, atteint une certaine chaleur, il n'y a plus de croissance et elle crève. Même si on a vide d'une nappe phréatique entière pour arroser un pied, il va mourir. Je me souviens d'ailleurs de Jean-Pierre Coff qui disait le maïs, ils font du maïs parce qu'il y a des subventions de l'Europe pour faire du maïs. Et s'il y avait des subventions pour faire du sorgho, ils feraient du sorgho.
3: Il y a des alternatives, avec des gens qui se mettent à faire du sorgho maintenant, qui est moins consommateur en eau.
2: Qui ça résiste à la chaleur, le sorgho. Le maïs l'a passé un certain cap, il pousse plus.
3: Bien sûr, comme toute plante, il y a des points végétatifs, une fois qu'ils sont passés, effectivement, la plante ne va plus croître ou ne va plus développer de fruits. Ça, c'est le métabolisme des plantes. Après, la réponse de ceux qui développent des OGM sera toujours de dire, nous, on a la solution technologique, on va vous le créer. C'est l'adaptation au réchauffement climatique. Ce n'est pas forcément créer des plantes qui vont permettre de refroidir la planète, mais plutôt qui vont s'adapter à ce réchauffement. Et puis hop, on va y aller, allons-y, en avant. En avant la technologie, on a un problème qui a été créé par la technologie. On va recréer une technologie qui va permettre de résoudre ce problème. C'est la fuite en avant, puisque de toute façon, il faut continuer à privatiser. Eux, c'est leur but. Il faut continuer à faire des sous. Il faut continuer à vendre les maïs. Ils investissent énormément d'argent en recherche et développement, avec pas forcément de retour sur tout ce qu'ils investissent, mais une fois qu'ils ont quelque chose qui vaut la peine, il faut le rentabiliser, quoi. C'est ça aussi le but de ces grosses entreprises.
2: J'en reviens à cette batterie de lois, que ce soit à l'échelle européenne et française. On a l'impression d'une offensive tous azimuts. On a l'impression que c'est une contre-offensive sauvage. Tous les fronts et tous azimuts, comme si quelque chose les avait piqués au vif. Voilà, on est déjà écrasé dans le mur. Non, faut appuyer sur l'accélérateur pour qu'on s'écrase encore plus, mais presque dans la précipitation. D'ailleurs, LUA, loi d'urgence agricole. Le U, c'est urgence. On voit bien qu'il y a quelque chose qui les magne, là.
3: Oui, alors c'est assez surprenant, assez dur à analyser de dire d'où ça vient, cette urgence. Mais effectivement, nous, on a noté la même chose au niveau européen. C'est qu'il y a une précipitation pour faire passer les lois. Peut-être parce qu'il y a un bon alignement au niveau des États membres qui sont assez tous à droite et conservateurs au niveau européen. Du coup, là, ça permet aussi de passer toutes ces lois. Et avant que la population se rende compte qu'on est allé, on va droit dans le mur et qu'il y a un revirement peut-être un peu plus à gauche et un peu plus raisonné. Toujours est-il qu'ils profitent de ce bon alignement pour faire passer un maximum de lois.
2: Et le gouvernement Macron profite qu'il a encore le pouvoir pour quelques mois pour passer en force, dans la brutalité, ces lois écocidaires et antisociales. Ils y vont à fond pendant qu'ils peuvent encore, avant la fin de leur règne.
3: La population, il y a quand même une mémoire collective qui va se dire, à un moment, il y a eu des décideurs là derrière, on veut plus de cela et il y aura peut-être une tentative de retour en arrière. Donc tout ce qu'ils auront pu faire passer, ce sera autant de choses qui seront dures à démonter ensuite, quoi, à déconstruire. Tout le monde est un peu pris de court en plus, parce qu'il laisse pas le temps de réflexion et d'argumentation.
2: C'était ce que Naomi Klein a appelé la stratégie du choc. De baffe dans ta gueule, et le temps que tu digères tes baffes, tu vas pas réagir parce que t'es sidéré.
3: Ouais, c'est ça. On n'a pas le temps de réagir, on n'a pas le temps d'argumenter, on n'a pas le temps de faire un contre-argumentaire, on n'a pas le temps de mettre en valeur, et on est dans la réaction.
2: Puis à quoi bon, puisque la Terre est plate, comme chacun sait.
3: Et voilà. C'est tout à fait ça, oui. Puisque les antifas sont des fascistes, voilà. Enfin, c'est aussi tout le renversement du sens des mots. Il y a une grande guerre sémantique, nous aussi, qu'on a essayé de documenter.
2: Phytosanitaire, pour parler d'un poison. Enfin voilà, on utilise un truc qui tue et en fait on dit qu'on soigne les plantes.
3: Biocarburant, alors que ça n'a rien de bio, c'est des choses qui sont cultivées avec des pesticides sur des terres agricoles. En fait, on fait dire aux mots d'autres choses ou on en invente des nouveaux, quoi. Les OGM, ils les renomment clairement dans les nouvelles lois NTG. Nouvelle technique génomique. Et en fait, ils catégorisent des organismes par la technique qui les crée. On crée une grande confusion là-dessus. Là, nous, on est en train de documenter avec InfoGM toute une loi qui passe dans le omnibus aussi. Loi sur le biocontrôle, où en fait, on fait un grand amalgame entre les produits issus du biocontrôle qu'on appelait autrefois la lutte biologique, qui crée un amalgame avec l'agriculture biologique en utilisant ce genre de terme. Alors que dans les lois de biocontrôle qui veulent faire passer, il y a potentiellement des produits de biotechnologie qui ne sont pas acceptés dans le cahier des charges bio. Mais il crée un amalgame, il crée un flou aussi sur l'agriculture bio qui est un peu le seul garant de pas de pesticides et pas d'OGM encore en Europe. Et en fait, ils vont lancer une sorte de vague de doute sur l'agriculture bio grâce à ça. Et parfois, ça marche. Les gens vont dire, oui, mais dans le bio, on utilise des pesticides. Non, pas du tout.
2: Le premier nerf de la guerre, c'est de faire dire aux mots ce qu'ils ne veulent pas dire. Dans une guerre, la première victime, c'est toujours la vérité. Je me hérisse toujours quand j'entends le mot nouveau ou néo. Je vois pas ce que les néo-nazis ont de néo. En fait, c'est des nazis. Il y a un autre mot, d'ailleurs, qui a fait irruption dans le langage des winners et autres chefs d'entreprise, etc. C'est l'écosystème. L'écosystème entrepreneurial. Finalement, Orwell avait vu juste. Hein, la vérité, c'est le mensonge. La guerre, c'est la paix.
3: Ça n'a rien de nouveau. Tout ce système, il a déjà été très bien démonté dans les siècles passés par d'autres renversements comme ça qu'il y a eu, par d'autres pouvoirs autoritaires. Parce que là, on peut commencer à parler de pouvoirs autoritaires quand on fait des lois d'urgence où on n'a pas de débat citoyen, pas de débat éclairé puisqu'il n'y a pas d'argumentaire, voilà, si ce n'est... Il y a urgence. Dos au mur, là, vous allez tous crever. Laissez-nous faire, on a les solutions. Puis bon, quand on n'a plus de précipitation, après, on va essayer de balancer des trucs dans les nuages pour les faire exploser et puis avoir la pluie. Comment on peut en venir à... On va nourrir le monde. L'Argentine, ça fait plus de 30 ans qu'ils sont abreuvés d'OGM. Soi-disant, on va nourrir la planète. Après, il y a 5-6 ans, il n'y avait jamais eu autant de gens qui crevaient de faim, qui étaient sous le seuil de pauvreté et qui ne se nourrissaient pas à leur faim en Argentine. Donc à un moment, c'est que ça prouve bien que c'est pas fait pour nourrir l'humain et encore moins sur place. En fait, c'est fait pour alimenter tout un système agroalimentaire internationalisé qui n'est pas là pour répondre aux besoins des paysans. Au contraire, on a quitté de la terre à plein de paysans pour mettre des grandes fermes, voilà, comme ce qu'on est en train de vivre peu à peu en France, hein, en Europe. Alors, est-ce qu'il y a un retour en arrière possible ? Espérons-le, mais il est très très dur à mettre en place et ça prendra forcément du temps, hein, parce que les inerties sont longues, on parle de temps naturel, hein, on parle, là il y a des temps politiques qui accélèrent. Mais en fait, pour reprendre la main là-dessus, les temps naturels, le temps de replanter des haies, le temps de remplir des nappes phréatiques, que des arbres poussent là où on les a coupés, ça prend énormément de temps. Hein.
2: On l'a vu, la culture d'OGM s'accompagne de pesticides et autres poisons chimiques. Pour dénoncer l'une de ces firmes empoisonneuses, samedi 3 octobre 2026, grande manifestation devant une usine de la firme Syngenta qui fabrique des pesticides à Saint-Pierre-la-Garenne, dans l'Eure. Un site qui illustre concrètement les dégâts du système agro-industriel. Depuis des décennies, Syngenta y produit de nombreux pesticides dangereux dans des conditions d'exploitation indignes pour ses salariés. Les nappes phréatiques voisines sont fortement polluées et des arrêtés préfectoraux interdisent régulièrement aux riverains d'utiliser l'eau de leurs puits pour arroser leurs cultures. Dans les environs, les pathologies, notamment certains cancers, sont en constante augmentation. Antoine.
3: Les pesticides, là dont on parle, et puis là où va être fait cette mobilisation, ce sont des endroits où il y a déjà eu des inspections citoyennes par les faucheurs volontaires et les soulèvements de la terre, notamment, pour montrer que, en fait, ces usines-là fabriquent encore des pesticides qui sont interdits en France ou a fortiori en Europe, mais qui sont destinés à l'export. Nous, ça ne nous embête pas d'envoyer des produits prouvés comme dangereux, cancérigènes, très souvent, à l'étranger, pour pouvoir ensuite manger de la viande à bas coût. Et à côté de ça, on va vous dire que ces boîtes-là défendent les agricultures européennes ou françaises. Bon, bah, y a quand même un double discours qui est assez terrible, hein, et qu'il faut démonter, et que voilà, des activistes au moins se mobilisent. Et même si c'est par des actions de désobéissance citoyenne, c'est le seul moyen au moins d'avoir de la transparence un petit peu sur ce qui se passe derrière les portes de ces grosses usines blindées. Ouais.
2: Export de ces poisons interdits en métropole, donc vers des pays étrangers, mais aussi vers des parcelles du territoire national. J'ai juste envie de passer très rapidement par le scandale épouvantable du chlordécone sur des territoires français, hein, aux Antilles, où ce poison, le chlordécone, destiné, je crois, à lutter contre un parasite de la banane, poison interdit sur le territoire métropolitain, on a continué à autoriser sur des parcelles de territoire français, aux Antilles, où 90% de la population est empoisonnée, ainsi que les sols, les sources. Pourquoi parler de néo-colonialisme ? Ça reste du colonialisme.
3: Tu fais bien de pointer ce terme-là. Hein. Les OGM et les pesticides participent à des systèmes agricoles colonialistes, effectivement, puisque ce qu'on ne veut plus chez nous, on va le faire produire ailleurs. C'est ce qui s'est passé aussi avec les premiers OGM au Brésil et en Argentine. Hein. Il a été prouvé maintenant qu'on a introduit des semences et après on les a mis face au fait accompli de « Ah, ben vous cultivez des semences OGM chez vous, il va falloir les déréglementer. » Et c'est des grosses entreprises, après, qui ont mis la main peu à peu sur les paysans qui faisaient ce genre d'agriculture, et avec des produits qu'on considère comme dangereux dans nos civilisations occidentales, entre guillemets, quoi. Grand scandale, qui est mis au jour, mais sur lequel les pouvoirs judiciaires et politiques ont encore des grosses œillères. Hein. Le repentir n'est pas encore là, hein. Et puis la reconnaissance non plus. Hein. Et le dédommagement, bah alors là, il faudra encore sûrement attendre très longtemps.
2: Remarque très personnelle avant de se quitter. Présidentielle 2027, à l'ombre des dangers mortels de l'écocide et d'une prise de pouvoir fasciste. Deux dangers liés, puisque le Front National marche et vote pour l'agro-industrie. Il ne faut pas tout attendre des politiques, mais ça passe quand même par elles et eux. Il faut donc élire un gouvernement de gauche, écologiste et social. Même s'il comporte dans ses rangs d'authentiques écolos vraiment de gauche, le Parti écologiste est une hétéroclite coalition de carpes et de lapins compatibles avec l'économie de marché. La France insoumise est bien évidemment la seule force de gauche viable qui propose un véritable programme écologique et social qui tient la route. Tout critiquable que puisse parfois être son brillant porte-parole, soit c'est LFI, soit c'est le fascisme du Front National, ou, option moins vulgaire, le totalitarisme capitaliste de la droite traditionnelle. Antoine.
3: Pour aller au-delà aussi des décideurs politiques, on voit qu'il y a déjà des initiatives locales. Parfois, ça peut être à des niveaux de la commune, des municipalités, qui mettent en place des fermes bio pour alimenter ensuite la cantine scolaire. Les AMAP hein, sont des systèmes très vertueux qui mettent en lien les citoyens et les paysans qui produisent.
2: Association pour le maintien d'une agriculture de proximité. Hein, en gros, c'est les paniers des maraîchers que les gens viennent chercher.
3: C'est ça le principe des AMAP hein, qui existe depuis une bonne vingtaine d'années maintenant. Et on peut aussi prendre, par exemple, la sécurité sociale de l'alimentation qui est expérimentée par endroits pour permettre à tout le monde de se nourrir avec des produits de qualité. Et c'est ces choses-là qu'il faudrait réussir à multiplier, à mettre en commun. Et parfois, ça peut sûrement passer en dehors de décisions politiques. Et c'est les citoyens avec des associations et puis des paysans engagés qui mettent ça en place et qui partagent aussi leurs expériences et aussi parfois avoir des actions un peu plus coup de poing pour vraiment montrer les scandales qui existent au grand public quoi, et que ça puisse passer à la télé. Il faut parfois en passer par là, donc il faut faire la lumière là-dessus et il y a des gens qui le font et donc ça donne de l'espoir effectivement, et il faut parfois s'affranchir aussi des décisions bureaucratiques qui sont prises soit à Bruxelles, soit à Paris.
2: Même si on peut avoir le sentiment que les 2 millions de signatures contre la loi Duplomb de l'été 2025, là, bah, Duplomb s'est assis dessus et en fait, vous voulez pas de l'acétamipride ? Bah, c'est pas grave, je vous le colle quand même parce que la démocratie, j'en ai rien à faire. Dans ces 2 millions de personnes qui ont signé la pétition contre la loi Duplomb, il n'y avait pas que des éco-terroristes, des gauchistes et des suceurs de quinoa issus du commerce équitable. Il y avait aussi des monsieur, madame, tout le monde, si j'ose dire, qui n'ont pas envie de s'empoisonner en en mangeant ce qu'il y a dans leur assiette. Il y a manière de toucher un très large public de gens qui sont pas forcément écolos, mais qui n'ont pas envie de s'empoisonner en mangeant.
3: Dans tout ce qui a été catégorisé comme éco-terroriste, on l'a très bien vu aussi à Sainte-Soline en 2023. Les premiers à se faire tirer dessus, c'est pas des gros radicaux d'extrême gauche, c'est des familles avec des enfants venus pour dire sur notre territoire, nos cours d'eau sont asséchés, nous on voudrait encore pouvoir aller au bord de la rivière. C'est aussi parfois des collectifs de pêcheurs hein, qui sont pas des extrêmes gauchistes, éco-terroristes, et qui ont dit non mais attendez, là il y a des choses qui se font avec les ressources en eau qui sont pas tolérables. Donc oui, effectivement il y a toute une frange de la population qui est pas catégorisée comme radicale, qui prend quand même conscience peu à peu des dangers auxquels on fait face. Et cet été caniculaire va sûrement continuer à faire prendre conscience à pas mal de gens. Et espérons qu'ils verront ces expériences-là, que ces expériences-là vont réussir à aussi les intégrer parmi eux et que ça va faire boule de neige.
2: On le rappelle, infogm.org.
3: Oui, n'hésitez pas, si vous voulez de l'information, n'hésitez pas à nous consulter aussi, hein, si vous voulez échanger, avoir plus d'informations. On a aussi un peu de documentation papier, si vous organisez des événements qu'on peut vous fournir, infogm.org.
2: Dans les bassines, ils disent nos bassaranes, dans la 69, ils disent nos macadam, dans les OGM, on dit quoi? On dit nos OGM aran.
3: Pas d'OGM dans mon assiette. Ah.
2: OGM dans mon assiette et pas les poisons chimiques qui vont avec non plus. On vous rappelle la grande mobilisation anti-pesticides du samedi 3 octobre 2026 en Normandie. Info disponible sur le site des Soulèvements de la Terre. Vous pouvez télécharger nos émissions sur polymix et lavoixoff.com. Avant qu'on ne se retrouve très vite sur votre radio libre préférée, ce n'est qu'un combat. Continuons le début. Salut!
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